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1: Découvrons tout de suite l'éphéméride du 28 août. Bonne fête Augusta, c'est le patron de l'Afrique du Nord et des imprimeurs. Bonne fête Linda, leur couleur le vert, leur chiffre le 4 et le 9. Les naissances du 28 août, Loïc Lerferme, apnéiste français, recordman du monde de plongée en profondeur absolue. Shania Twain, la chanteuse. Jack Black, l'acteur, chanteur, producteur, compositeur, humoriste et scénariste. Frédéric Fajardi, auteur de romans policiers et historiques. David Soul, l'acteur, chanteur, compositeur et interprète. En 1940, c'est la naissance de Philippe Léotard, l'acteur, poète et chanteur. En 1940, Roger Pinjon, le cycliste français, vainqueur de deux Tours de France en 67 et en 69. En 1915, Claude Roy, journaliste et écrivain. En 1908, Robert Merle, l'écrivain. Les décès, en 2019, Michel Aumont, le comédien. En 2019, Nancy Holloway, la chanteuse. En 2017, Mireille Darc, l'actrice. En 2005, Jacques Dufilho, le comédien. En 1987, John Huston, le cinéaste et acteur. En 1970, Théo Saropo, chanteur, auteur-compositeur, en duo avec Edith Piaf, « À quoi ça sert l'amour ?» En 1999, c'est le retour de la station Mir avec à son bord l'équipage franco-russe après un séjour de plus de 6 mois dans l'espace. En 1996, à Londres, le divorce est prononcé entre le prince Charles et Lady Diana après 15 ans de mariage. En 1963, c'est la marche pour les droits civiques sur Washington qui est conduite par Martin Luther King. En 1947, le matador Manuel Rodriguez, dit Manolette, est tué dans les arènes de Linares. Et en 1937, Toyota devient une compagnie indépendante. Le dicton à la Saint-Augustin, les orages sont proches de leur fin. À la Saint-Augustin, tout va bien. Et à la Saint-Augustin, le soleil a grillé le serpolet et le thym.
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0: Bonjour à tous, nous fêtons Augustin, nous sommes le 28 août. Voyons ce que vous réservent les astres.
1: Attention les béliers, vos émotions sont à fleur de peau, vous vous épuisez inutilement.
0: Taureau, très bonne journée pour régler une affaire délicate.
1: Gémeaux, vous veillerez à ce que vos difficultés extérieures ne déteignent pas sur votre foyer.
0: Cancer, Saturne et Pluton pourront semer la zizanie. Ces deux astres négatifs pourront servir de détonateur à des disputes.
1: Lion, l'énergie de la Lune vous est bénéfique, notamment pour vos finances, qui semblent grimper en flèche.
0: Vierge, votre orgueil vous joue des tours. Concentrez-vous plutôt sur vos objectifs professionnels.
1: Balance, votre vie familiale devrait se dérouler dans une ambiance sereine et sans souci.
0: Scorpion, soyez patient, diplomate, cela vous aidera à désamorcer les situations difficiles.
1: Sagittaire, l'ambiance à la maison aujourd'hui sera très conflictuelle. L'idéal serait de ne pas vous mettre en colère.
0: Capricorne, l'impact de la Lune sera assez léger. Vos relations avec vos proches devraient donc passer par une phase assez harmonieuse.
1: Verseau, profitez donc de l'aspect de Pluton, bien aspecté, pour vous pencher sur l'état de vos finances. Mettez-y-vous sérieusement.
0: Enfin, Poisson, vous irez au bout de vos idées et vous mettrez vos projets à exécution sans le moindre risque de les abandonner en route. Et plus sûr de vous. À demain pour un nouvel horoscope. Nous fêterons Sabine.
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1: Découvrons tout de suite l'éphéméride du 28 août. Bonne fête Augustin, c'est le patron de l'Afrique du Nord et des imprimeurs. Bonne fête Linda, leur couleur le vert, leur chiffre le 4 et le 9. Les naissances du 28 août, Loïc Lerferme, apnéiste français, recordman du monde de plongée en profondeur absolue. Shania Twain, la chanteuse. Jack Black, l'acteur, chanteur, producteur, compositeur, humoriste et scénariste. Frédéric Fajardi, auteur de romans policiers et historiques. David Soul, l'acteur, chanteur, compositeur et interprète. En 1940, c'est la naissance de Philippe Léotard, l'acteur, poète et chanteur. En 1940, Roger Pinjon, le cycliste français, vainqueur de deux Tours de France en 67 et en 69. En 1915, Claude Roy, journaliste et écrivain. En 1908, Robert Merle, l'écrivain. Les décès, en 2019, Michel Aumont, le comédien. En 2019, Nancy Holloway, la chanteuse. En 2017, Mireille Darc, l'actrice. En 2005, Jacques Dufilho, le comédien. En 1987, John Huston, le cinéaste et acteur. En 1970, Théo Saropo, chanteur, auteur-compositeur, en duo avec Edith Piaf, « À quoi ça sert l'amour ?» En 1999, c'est le retour de la station Mir avec à son bord l'équipage franco-russe après un séjour de plus de 6 mois dans l'espace. En 1996, à Londres, le divorce est prononcé entre le prince Charles et Lady Diana après 15 ans de mariage. En 1963, c'est la marche pour les droits civiques sur Washington qui est conduite par Martin Luther King. En 1947, le matador Manuel Rodriguez, dit Manolette, est tué dans les arènes de Linar. Et en 1937, Toyota devient une compagnie indépendante. Le dicton à la Saint-Augustin, les orages sont proches de leur fin. À la Saint-Augustin, tout va bien. Et à la Saint-Augustin, le soleil a grillé le serpolet et le thym.
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13: Théâtre du Peuple de Bussan, dernière journée pour découvrir la pièce Héritier des Brumes, la folle histoire du Théâtre du Peuple, la grande saga en 6 épisodes proposée encore jusqu'à ce vendredi 28 août. Début à 11h. Samedi, eh bien, ce sera la fête de la dernière avec dès 11h à la recherche de Tantcam, c'est une enquête théâtralisée. À 15h, Planète Bussan, c'est un documentaire sur le théâtre. Et puis à 20h, il y aura Métamirti, un concert hybride. Pour plus d'infos et pour les réservations, rendez-vous sur le site théâtredupeuple.com. Dans le cadre de l'exposition consacrée au lynx boréal, visible à l'espace nature et culture de Château-Lambert, eh bien, il y a une sortie nature qui vous est proposée pour ce vendredi à partir de 14h à la découverte des étangs noirs. C'est gratuit, il faut s'inscrire au 03 84 20 49 84. Le Ménil Vol Libre vous propose un week-end de découverte du parapente pour samedi et dimanche. Alors vous avez rendez-vous dès 9h au chalet des associations et sur le site de la Tête des Renards. Inscription sur place, vous pouvez contacter le 06 73 70 77 99 avec buvette et grillade, des vols biplace, des ateliers de gonflage et bien sûr, ce rendez-vous dépend des conditions météo. Vous avez encore jusqu'à ce samedi pour découvrir à la médiathèque du Tillot l'exposition photo de Raphaël Parmentier, Massif des Vosges, Terre d'émotion. Avec la Société des Fêtes de Bussan, vous allez pouvoir participer au dernier concours en pétanque en doublette de cet été. Un concours qui est prévu pour ce samedi dès 10h. Et là, ça sera en plus avec un repas. C'est donc Place de la Mouline. Le Vélo-Club de la Haute-Moselle organise la rando clair-obscur. La rando Didier Lavoine, sortie VTT et marche prévue pour ce samedi, avec des départs qui se feront depuis le centre d'accueil de la colline avec buvette, restauration et musique. Alors les premiers départs se feront dès 16h, accessibles au VTT, vélo à assistance électrique également. Avec la paroisse aux Anames, eh bien vous retrouverez des messes pour ce week-end. Samedi, rendez-vous à 18h, église de Bussan. Et dimanche, à Ramonchamp à 10h, ce sera au lieu-dit Le Poteau. Fraisse mini-train à découvrir ce dimanche au 28 bis rue de Lorraine à Fraisse-sur-Moselle, de 14h à 18h. Une autre manière de découvrir l'univers ferroviaire sur des trains miniatures sur lesquels vous pouvez monter. Fraisseminitrain.fr pour toutes les infos. N'oubliez pas que vous pouvez visiter les mines de cuivre au Tillot. Elles sont ouvertes en ce moment tous les jours de 10h à 19h. Chaque visite se fait avec des réservations au 03 29 25 03 33 ou sur le site hautemine.com. Si vous avez plus de 55 ans et que vous vous posez des questions sur votre retraite, sachez qu'une réunion d'information est prévue le 19 novembre à la médiathèque du Tillot. Vous devez vous inscrire avec France Service 03 29 25 87 63.
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1: Bonjour à tous, nous fêtons Augustin, nous sommes le 28 août. Voyons ce que vous réservent les astres.
2: Attention les béliers, vos émotions sont à fleur de peau, vous vous épuisez inutilement.
1: Taureau, très bonne journée pour régler une affaire délicate.
2: Gémeaux, vous veillerez à ce que vos difficultés extérieures ne déteignent pas sur votre foyer.
1: Cancer, Saturne et Pluton pourront semer la zizanie. Ces deux astres négatifs pourront servir de détonateur à des disputes.
2: Lion, l'énergie de la Lune vous est bénéfique, notamment pour vos finances, qui semblent grimper en flèche.
1: Vierge, votre orgueil vous joue des tours. Concentrez-vous plutôt sur vos objectifs professionnels.
2: Balance, votre vie familiale devrait se dérouler dans une ambiance sereine et sans souci.
1: Scorpion, soyez patient, diplomate, cela vous aidera à désamorcer les situations difficiles.
2: Sagittaire, l'ambiance à la maison aujourd'hui sera très conflictuelle. L'idéal serait de ne pas vous mettre en colère.
1: Capricorne, l'impact de la Lune sera assez léger. Vos relations avec vos proches devraient donc passer par une phase assez harmonieuse.
2: Verseau, profitez donc de l'aspect de Pluton, bien aspecté, pour vous pencher sur l'état de vos finances. Mettez-y-vous sérieusement.
1: Enfin, Poisson, vous irez au bout de vos idées et vous mettrez vos projets à exécution sans le moindre risque de les abandonner en route. Et plus sûr de vous. À demain pour un nouvel horoscope. Nous fêterons Sabine.
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8: Des ballons ensemble de nos centres émissions. Nous voici pour la dernière spéciale été et nous reprendrons donc un cours un petit peu plus ordinaire à partir de lundi. Portez-vous bien, ce week-end reste bien sûr encore le spécial été cérémon. Nous sommes ensemble pour 2 heures de programme en commun et nous sommes le vendredi 28 août. Le soleil s'est levé. Ah, ben c'est pas fait alors. Ben non, dans une minute, 7h01. Hier, je crois que je vous ai dit un truc faux, mais parce que c'est écrit sur mon papier. Et nous fêtons Augustin, mais aussi Linda. Des Linda, j'en connais. Et on les embrasse ce matin.
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8: L'agenda des animations des activités sur le secteur de la Bresse-Haute-Vosges et de Gérardmer-Vallée des Lacs. Alors, il y a tous les samedis en ce moment le marché hebdomadaire de 8h30 à midi, marché couvert de Thiéfos, le marché local bio de 10h à midi au centre-ville de Tendon, tous les dimanches le marché dominical de 8h à 13h, place du Chantel à La Bresse. Samedi 29 août, il y aura les portes ouvertes Cornimont BMX de 14h30 à 17h. Vous pourrez tout au long de l'après-midi découvrir et participer à des séances d'essai avec les éducateurs. C'est la piste de BMX de Cornimont. Dimanche 30 août, exposition de véhicules anciens de 9h à midi, exposition organisée par le club rétro loisirs Ligne Bleue et cours du collège Saint-Laurent à La Bresse. Démonstration publique d'aéromodélisme aussi de 12h à 18h, donc le dimanche 30 août. Vol d'avion, de voltige, de planeur et d'hélicoptère, c'est 25 août de Nol au syndicat. Et non pas le, comme c'est écrit sur mon papier. Bon, il y aura aussi bien sûr d'autres rendez-vous avec les ateliers des activités toutes les semaines, notamment les SOS Ruches ou encore l'atelier pour enfants Atéragenesis. Et puis les expositions avec championne dans la trace des Sœurs Le Duc, visite gratuite et libre à l'ermitage Frère Joseph à Ventron. Également les rendez-vous avec dimanche 30 août, la rando des 4 lacs en journée à partir de 9h30 dans les bureaux montagne des Hauts-de-Vosges. Vous pouvez vous renseigner. Et il y aura aussi donc la semaine découverte du 7 au 12 septembre des activités aquatiques, complexe aquatique de La Bresse. Bien sûr, nous y reviendrons. Et puis, il y avait bien sûr l'exposition, vous savez, à Gérardmer. Nous aurons l'occasion de revenir sur le sujet. Et puis, Les droits des femmes au fil du temps, portrait de Vosgienne. C'est au musée du textile de Ventron, 8 vieilles routes du col d'Audrenne, jusqu'au 23 octobre. Donc vous avez encore largement le temps, sachez que l'entrée quand même est payante. C'est ouvert de 10h à midi et de 14h à 18h, fermé le lundi. Et bienvenue aux vacanciers, c'est tous les mardis à Saulsure à 18h30.
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0: Gainsbourg et Sissek Sanson, quel souvenir, 7h07.
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0: Rendez-vous pétanque, place de la Mouline à Bussan, ce samedi 29 août, donc demain à 10h avec repas. Et la buvette sera là, c'est 3 euros par joueur, c'est ouvert à tous. Et ce sera la dernière de cette saison. Black Sweet Boys, get down. 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
1: Get down, Backstreet Boys. 7h11 et samedi 29 août, c'est le bal des pompiers. Animation par Platinium, Danse Moderne Academy, Bandal Art, Petite Restauration et Flammenkuch. Au Palais des Congrès dès 19h, feu d'artifice. Ah ben, je ne sais pas s'il a lieu en fait. Offert par la ville d'Orléans. C'est au Champ de Mars, c'est des 22h. En tout cas, c'est le bal des pompiers qui est annoncé. Guillaume va arriver avec son histoire d'un jour. Joseph Kamel et Mentissa Duvi. Voici Florent Pagny, les murs porteurs.

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2: On peut dire que c'est sans nul doute l'enfant, le joueur emblématique même du club de Manchester United. Lui, c'est Sir Bobby Charlton. Un palmarès, un parcours, une ville exceptionnelle pour ce footballeur. Une existence qui a tenu qu'à un fil également. Né le 11 octobre 1937 dans le nord de l'Angleterre, Bobby Charlton, de son vrai prénom Robert Charlton, a 15 ans à peine quand il intègre le club des jeunes mancuniens. Il devra néanmoins attendre quelques saisons pour qu'il foule un terrain de football en tant que professionnel. Il fait partie de ces jeunes joueurs recrutés ou du moins surveillés de près par le mythique coach Matt Busby. Ces joueurs s'appelleront d'ailleurs les Busby Babes. Le talent de Bobby va vite taper dans l'œil de celui-ci. En 1956, il devient professionnel. Le milieu de terrain débute en première division anglaise. La saison suivante, il remporte son premier titre, le championnat d'Angleterre avec Manchester. Champion en 1957, le club rouge et blanc a donc le droit de disputer la fraîche Coupe d'Europe des clubs champions. Une compétition au cours de laquelle les Mancuniens font bonne figure, se hissant jusqu'en demi-finale face à l'Étoile Rouge de Belgrade. Mais le 6 février 1958, juste après leur rencontre face aux Yougoslaves, les Busby Babes de Manchester font escale avec leur avion à Munich avant de rentrer en Angleterre. Le froid, le givre et l'état du tarmac firent s'écraser l'engin au bout de la piste aéroportuaire munichoise, tuant 23 personnes des 44 occupants de l'avion, dont 8 joueurs du club. Tentant de sauver les leurs, Bobby Charlton et Matt Busby, eux, s'en sortent vivants de ce crash, mais tout était à reconstruire pour les Red Devils. Qu'importe, Bobby s'accroche, fera même mieux que cela, avec l'équipe d'Angleterre tout d'abord, en remportant la Coupe du Monde à domicile en 1966, s'adjugeant même le Ballon d'Or cette même année. 2 ans plus tard, 10 ans après le drame de Munich, les Mancuniens menés par Charlton et un certain George Best, entre autres, enlèveront la Coupe aux grandes oreilles, au nez et à la barbe du Benfica Lisbonne de Zébio. Des péripéties qui font de Bobby, certainement, le joueur de légende d'Angleterre par excellence. Allez, on se donne rendez-vous demain pour d'autres histoires d'un jour avec Mémoire Sport.
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Tuvi, Joseph Kamel et Mentissa. 7h21 et c'est donc jusque ce samedi 29 août, donc demain, l'expo photo de Raphaël Parmentier, Massif des Vosges, terre d'émotion à la médiathèque du Tio à l'heure d'ouverture évidemment. Tom Kazak arrive avec les courses, voici les Foo Fighters, Run.

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2: Bonjour, bonjour à tous. 16 concurrents âgés de 6 et 7 ans n'ayant pas gagné 123 000 euros. Rendez-vous sur les 2750 mètres du parcours corde à droite à l'hippodrome de Cabourg à l'occasion du Quintet Plus de ce vendredi 28 août 2026. L'allocation sera de 32 000 euros et le départ prévu vers 20h15. En tête de notre sélection, le 16, Caporal Carizet fera logiquement partie des grands favoris de cette épreuve. Il peut même au second échelon mettre tout le monde d'accord. Suivi du 7, Kay Blaise, confié à Benjamin Rochard pour l'occasion. Le 12, à Jasmine Blue, à la faveur de son engagement. Le 13, Kenor Desbois, sage, sa place est dans la bonne combinaison. Et enfin, le 5 juillet, préparé tout spécialement pour cette épreuve visée, il complétera notre sélection. Une sélection que vous pouvez retrouver sur ma chaîne YouTube Tom Kazak, les pronostics hippiques avec mes dernières minutes. Donc notre choix aujourd'hui, premier le 16, Caporal Carizet. Second le 7, Kay Blaise. Troisième le 12, Jasmine Blues. Quatrième le 13, Kenor Desbois. Cinquième le 5 juillet. Le second choix le 2, le 4 et le 6. Et à vous la fortune!
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14: L'enseigne Carrefour de Remiremont est à la recherche d'un boucher. C'est pour un poste en CDI à 37h30 par semaine. Poste ouvert aux débutants avec formation CAP, BEP ou équivalent. L'entreprise Grange Vologne Automobile recherche pour Gérardmer un comptable. C'est un poste en CDI à temps partiel, 10 heures par semaine qui vous est proposé. Et pour postuler, on vous demande 3 ans d'expérience avec formation Bac plus 2 en compta. À Remiremont, le restaurant La Belle Marée recherche un commis de cuisine. C'est pour un poste en CDI à 35 heures par semaine. 6 mois d'expérience vous sont demandés avec formation CAP-BEP. Prise de poste dès que possible. À Gérardmer, on recherche un agent immobilier parlant le néerlandais et l'anglais. Les débutants sont acceptés. Vous serez donc qualifié en tant que commercial. C'est avec l'agence Interfrance Immobilier. À Vanier, on vous propose un poste de charpentier couvreur. C'est pour une mission intérimaire de 4 mois à 35 heures par semaine. Et 2 ans d'expérience sont demandés. La boulangerie du Lac à Gérardmer recherche un pâtissier, poste en CDI à 35 heures par semaine. 1 an d'expérience est demandé avec formation CAP-BEP. Il faut être également titulaire du permis. Il y a un poste de maçon qui vous est proposé sur la commune d'Éloie. Alors c'est un poste en CDI à 35 heures par semaine. On vous demande 2 ans d'expérience avec également le permis B. Les ADMR de Gérardmer recherchent une aide à domicile, poste en CDI à 35 heures par semaine. Alors c'est un poste qui est ouvert aux débutants avec formation CAP-BEP et le permis B. À Éloie, on vous propose un poste de tourneur-fraiseur sur commande numérique, un poste en CDI à 38h30 par semaine, poste ouvert aux débutants. L'atelier de Gérardmer recherche son futur barman serveur polyvalent. C'est un poste en CDI à 39 heures par semaine. Pour postuler, on vous demande au moins 6 mois d'expérience. Il faut également maîtriser l'anglais. À Saint-Nabor, il y a un poste d'agent de fabrication polyvalent qui vous est proposé. C'est pour un CDD de 3 mois. C'est un contrat à 35 heures par semaine. On vous demande 3 mois d'expérience pour postuler. À noter qu'il y aura possibilité de renouveler le contrat. Il faut impérativement avoir le CACES R489 catégorie 3. L'hôtel-restaurant Les Jardins de Sophie, Axon-Roulange-Mer, recherche un plongeur, poste en CDI à temps partiel, 28 heures par semaine. C'est ouvert aux débutants.
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une de Vosges Matin en ce vendredi. Catastrophe au Népal, un terrible bilan et des questions. Le bloc de glace détaché d'un glacier ayant chuté de plusieurs milliers de mètres pourrait être donc à l'origine de la crue dévastatrice survenue au Népal et au Tibet, qui a fait au moins 392 morts, mais il y a plus de 1400 disparus. Un phénomène qui pourrait également se produire dans les Alpes françaises en raison du réchauffement climatique. Et photo de l'agence AP, donc Tolong, c'est en page 10 et 11. À Contrexéville, en page 4, excédé par les chats, il les piège avec un dispositif interdit depuis 1995. Vosges, page 5, Grand Tétra, les lâcher, stopper dès maintenant. Photo de Gaston Curien, souvenir, salut Gaston. Lorraine, en page 8, taxe foncière, le choix de la stabilité. Et page 2 et 3, en Vosges, préparer dès aujourd'hui les forêts de demain. Photo d'Éric Thiébaud, Ligue des champions, tirage mitigé pour les clubs français, c'est en page 33. Le journal de Saint-Dire-Mirmont ou d'Épinal, La Plaine, avec à La Bresse, la fusion des deux écoles marque une nouvelle organisation pour la rentrée scolaire. À Gérardmer, à moins de 3 mois de son ouverture, l'association des commerçants et artisans travaille à son marché de Noël et annonce qu'il y aura un grand sapin, photo d'archives de Léa Didier. La une de l'Écho des Vosges, Quentin Gilbert impérial au 41e rallye des Vallées, et puis le plombière, le tribunal administratif annule une troisième assignation à résidence d'un ressortissant serbe. À Domartin, tentative d'homicide sur les gendarmes, un homme placé en détention provisoire. Et à Remiremont, communauté de communes de la Porte des Vosges méridionales, l'eau est là quand vous ouvrez le robinet, mais les réserves sont au plus bas. Épinal, Remiremont, 20 km de rail, renouvelé cet été pour 9,6 millions d'euros. Et à Vanier, un été marqué par les incendies.

Pascal Obispo, plus que tout au monde. 7h38, la Coupe du Monde, découverte des cultures. C'est gratuit ce samedi 29 août. Donc demain, de 9h à 14h, City Stade, Espace Belvédère à Remiremont, buvette et restauration. Et tournoi de foot, initiation danse, buvette, je vous l'ai dit, restauration donc avec la DMA, avec donc les participants à cette soirée, et notamment la ville de Remiremont, Coupe du Monde. On ne sera pas vraiment en soirée, puisque c'est de 9h à 14h. C'est gratuit. Voici Thomas Fersen et Bella Ciao.

0: Conferson dans ce fameux Bella Ciao à 7h41.
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0: Bon rendez-vous danse africaine, bouge, partage, célèbre, de 9h à 10h30, stage de danse, 10h30 à 12h, stage de danse Afro New Style, et puis ce samedi donc de 9h à 12h, espace Belvédère au Rumont, à Remiremont, atelier, initiation, spectacle, et célébrons la diversité à travers la danse, ouvert à tous à partir de 13 ans. Michel Thor sur Radio des Ballons, emmène-moi danser ce soir, justement.

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0: Michel Thor, emmène-moi danser ce soir. 8h moins le quart.
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0: Et profitez des dernières journées à des visites nocturnes des hautes mines, mais pas seulement les visites nocturnes, puisque toute la journée ça fonctionne évidemment. Mais le vendredi soir, puisque nous sommes vendredi, eh bien à 20h30 et sur réservation. À partir de 5 ans, à la découverte des chauves-souris, c'est 14,50€ pour adultes et 10,50€ par enfant. Et vous réservez au 03 29 25 03 33, bien sûr. Les hautes mines du Tillot restent ouvertes toutes les journées de samedi et de dimanche. Et oui, après lundi, bah, ça va être une autre vie pour tout le monde. Ah là là là là là là, Indochine, les nouveaux soleils.

0: Indochine, les nouveaux soleils, 7h52. Nous sommes aujourd'hui le vendredi 28 août. Le soleil se lève à 7h01, il se couchera à 20h42. Nous fêtons Augustin, mais aussi Linda, encore Hermès, Elouane. Ah oui, il y en a des Elouane. Ouais.
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0: Eh oui, en ce 28 août, que s'est-il passé? En 1749, c'était la naissance de l'écrivain allemand Goethe, qui est mort le 22 mars 1832. En 1828, la naissance de l'écrivain russe Léon Tolstoï, qui est mort le 20 novembre 1910. En 1963, la marche des droits civiques sur Washington, conduite par Martin Luther King. En 1999, promulgation de la loi sur la couverture maladie universelle, le fameux CMU. Et puis en 2005, le décès du comédien Jacques Dufilho. Ah, c'est ce petit problème tout simplement. Cédric, veux-tu arrêter de faire des grimaces? Pourquoi ça, Pépé? Parce que quand tu seras plus grand, tu auras le visage tout déformé. Ça alors, tu as dû en faire toi des grimaces quand tu étais petit. Anniversaire de Nancy Holloway. T'en vas pas comme ça.

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1: Bonjour à tous, nous fêtons Augustin, nous sommes le 28 août. Voyons ce que vous réservent les astres.
2: Attention les béliers, vos émotions sont à fleur de peau, vous vous épuisez inutilement.
1: Taureau, très bonne journée pour régler une affaire délicate.
2: Gémeaux, vous veillerez à ce que vos difficultés extérieures ne déteignent pas sur votre foyer.
1: Cancer, Saturne et Pluton pourront semer la zizanie. Ces deux astres négatifs pourront servir de détonateur à des disputes.
2: Lion, l'énergie de la Lune vous est bénéfique, notamment pour vos finances, qui semblent grimper en flèche.
1: Vierge, votre orgueil vous joue des tours. Concentrez-vous plutôt sur vos objectifs professionnels.
2: Balance, votre vie familiale devrait se dérouler dans une ambiance sereine et sans souci.
1: Scorpion, soyez patient, diplomate, cela vous aidera à désamorcer les situations difficiles.
2: Sagittaire, l'ambiance à la maison aujourd'hui sera très conflictuelle. L'idéal serait de ne pas vous mettre en colère.
1: Capricorne, l'impact de la Lune sera assez léger. Vos relations avec vos proches devraient donc passer par une phase assez harmonieuse.
2: Verseau, profitez donc de l'aspect de Pluton, bien aspecté, pour vous pencher sur l'état de vos finances. Mettez-y-vous sérieusement.
1: Enfin, Poisson, vous irez au bout de vos idées et vous mettrez vos projets à exécution sans le moindre risque de les abandonner en route. Et plus sûr de vous. À demain pour un nouvel horoscope. Nous fêterons Sabine.
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4: Radio des Ballons, ensemble de nos centres émissions, en cette journée du vendredi 28 août. Il est exactement 8h. Et après l'actualité, nous jouons. L'actualité en ce vendredi, André Canal, le motard ramoncenais de 91 ans qui avait heurté l'arrière d'une voiture dimanche à La Bresse et finalement décédé. Les obsèques d'ailleurs d'André Canal, 91 ans donc, seront célébrées ce vendredi à 14h30 au funérarium du Tillot. Récemment, nous vous parlions de trois personnes décédées mardi 18 août à Épinal. Les secours avaient dû fracturer une porte et ont trouvé un couple mort. Deux jours plus tard, c'est une autre femme qui était déclarée décédée à Épinal encore, mais à son domicile. L'autopsie révèle que ces trois personnes ont bien été victimes d'overdoses de drogue. Pierre Azenfratz, qui demeure rue du Châtillon à Contrex, a déposé plainte. Ceci suite à la découverte d'un petit chat pris dans un piège à mâchoire chez un voisin. Piège qui est interdit d'ailleurs depuis 1995. Le dimanche 19 avril, Pierre Azenfratz avait déjà trouvé une chatte pendue à son grillage, qui elle est morte. Le voisin en question se plaint lui des nuisances causées par les chats. Le parquet devrait donner suite à cette querelle prochainement. Lundi 17 août, un homme qui a 30 ans est arrivé au domicile de son ex-épouse à Moyen-Moutier. Elle l'a agressé. Il écope de 8 mois de prison, dont 4 avec sursis. Et puis, autre info, Oiseau Nature, qui demandait la suspension de la pêche en raison de la canicule, bien la demande a été finalement refusée par le préfet des Vosges. Le 8 avril 2024, une femme, lors de son premier jour de travail dans une fromagerie de Haute-Saône, a vu une de ses mains arrachée dans une cuve à méton. La laiterie est condamnée à 55 000 euros d'amende et le concepteur de la machine à 20 000 euros avec sursis. Décès du boucher des Balkans, Ratko Mladic, 84 ans, coupable du massacre de Srebrenica en 1995 et qui avait causé la mort de 8000 Bosniaques, donc qui avaient été tués à ce moment-là. Il était en prison à vie. Décès aussi de Raphaël Verissimo, 71 ans, obsèques lundi à 10h à l'église d'Éloi. André Canal, donc ses obsèques, je vous l'ai dit, ce vendredi à 14h30. Et Jean-Louis Weissrock, 98 ans, ce vendredi à 14h30 à l'église du Valtin. Du sport avec la Coupe de France de football, et oui, le club sportif tillotin rencontre Saint-Nabor. C'est finalement le petit poussé de D4 contre celui de D1. Et ça sera dimanche à 16h au stade Auguste Grosjean, phénomène rare. Donc le CST a distribué des flyers pour l'annoncer dans les boîtes aux lettres. En football encore, Nancy-Dunkerque, c'est ce soir à 20h. Et puis Taon-Ivry, ce sera demain à 18h. La Vuelta, la sixième étape pour encore Tadej Pogacar. Bien sûr, il est en rouge, il domine ce Tour d'Espagne. En VTT, Jeanne Duterne termine 14e au championnat du monde en Italie. Et puis, la couleur du ciel Alors aujourd'hui, vendredi, c'est que la nuit dernière, il y a eu des orages à beaucoup d'endroits. Les orages sont encore prévus avec des pluies aujourd'hui, pas forcément énormes, jusqu'à 26 degrés, 14 au petit matin, des vents jusqu'à 50 km par heure. Demain samedi, soleil et nuages de 12 à 24 degrés. Dimanche, soleil et nuages de 13 à 28 degrés. Et lundi, soleil, nuages et sol, 14 à 26 degrés. Eh oui, nous allons jouer maintenant à 8h04 avec deux bons pour le musée des Mille et Une Racines. Deux bons pour le musée du textile à Ventron. Et deux entrées gratuites, bien sûr, évidemment, pour la Montagne des Singes. Également pour le musée militaire de Vincey, la ville de Champagnet. Et évidemment, le musée de la Négritude. Et un ticket propulsaire, c'est à Bolder. Vesserlin, vous gagnez aussi deux entrées gratuites. Les musées de Haute-Saône, la volerie des aigles, et oui, et puis également donc une invitation valable pour deux personnes, jardin d'altitude, entrée gratuite enfant et une entrée adulte pour Sigoland. Également une entrée pour Didyland ou encore la ferme Aventure. 03 29 28 10 34. Qui chante? 03 29 28 10 34. C'est parti, c'est très facile.

0: Ouais, c'était France Gall, évidemment, et évidemment, vous avez gagné, bravo!
1: Thibaut Appert-Claude, bah, tu es toujours le président de VCHM, le Vélo Club de Haute-Moselle. Et là, vous vous préparez pour un grand week-end?
2: Oui, exactement. Grand week-end, notre traditionnel rando DJ Lavoine, donc au centre d'accueil de la colline à Fraisse-sur-Moselle. Week-end bien attendu des VTTC et des marcheurs et puis de notre club.
1: Un petit, une manifestation qui a changé de nom depuis l'année dernière, je crois.
2: Ouais, on a un petit peu renommé parce que ça fait quelques années qu'on a changé un petit peu le. Avant, c'était les dimanches matins, puis là, on est passé du samedi soir. On a appelé ça Rando Clair-Obscur pour faire un petit rappel comme quoi on peut participer à la rando de 16h à 20h30. Donc, en fin d'après-midi avec le soleil, clair de lune, et puis finir à la nuit et à la frontale.
1: Oui, à la frontale, parce que justement, ça fait la nuit, il faut peut-être que les marcheurs et les vététistes viennent équipés, non?
2: Bah, en fonction de l'horaire de départ et puis du temps qu'ils veulent passer sur la rando, ouais, c'est toujours bien, notamment pour les marcheurs, de s'équiper d'une petite frontale pour rentrer. Là, il fait nuit en ce moment, allez, à 20h30 en forêt, 21h quand c'est dégagé. Et puis les vététistes, bien sûr, une frontale ou une lampe de vélo. Donc équipement obligatoire si on désire terminer de nuit.
1: Et la course terminée, il y aura une surprise pour les participants?
2: Eh ben déjà durant la course, qui est pas une course d'ailleurs, qui est une randonnée, on a des ravitaux gourmands, hein, toujours bien achalandés avec des bons produits du terroir. Et puis à la fin de cette randonnée, donc au centre d'accueil, on offre une demi-flamme aux participants. Et puis il y a moyen de se ravitailler, bière et autres boissons soft qui seront à disposition. Et puis la possibilité de reprendre des flammes parce qu'elles sont bonnes.
1: Et le club a l'habitude, on va dire généralement, d'amener des nouveautés. Quelle sera celle de l'année ici?
2: Ouais, donc les nouveautés, cette année on a un petit partenariat, enfin en tout cas une belle proposition de Gaël, de l'association des Sept Chemins qui est dans le territoire de Belfort, qui vient proposer l'essai à des personnes en situation de handicap moteur, c'est-à-dire les paraplégiques, tétraplégiques, hémiplégiques, d'essayer des quadrix. Donc c'est des cartes à quatre roues, c'est électrique, c'est vraiment sympa, c'est des beaux produits. Donc Gaël, qui gère cette association, se propose via réservation, hein, par rapport à elle, son organisation. Donc c'est le 07 81 06 21 19, Gaël. Donc voilà, s'il y a des personnes en situation de handicap, comme je viens de le mentionner, qui veulent s'essayer à ce moyen de transport et de locomotion et de loisirs, qui est vraiment sympa, c'est l'occasion.
1: Et ça sera que 2 journées ou ça sera possible d'essayer dans l'obscur?
2: Ah non, non, c'est équipé d'éclairage, donc ce sera possible d'essayer aux mêmes horaires qui sont mentionnés. Donc l'idéal, si vraiment il y a des personnes intéressées, c'est de réserver donc au 07 81 06 21 19 pour se mettre en relation directe avec Gaëlle, et puis elle expliquera tout, mais ils seront disponibles durant la randonnée aux horaires de 16h à 20h30.
1: Une randonnée de 16h à 20h30, mais quand?
2: Ah ben quand? Samedi 29, donc samedi qui arrive là, dans quelques jours. Donc voilà, notre randonnée DJ Lavoigne, clair-obscur à Fraisse-sur-Moselle, centre d'accueil de la colline.
1: Et premier départ, ou bien première possibilité d'accéder au site?
2: 16h, on arrive à 16h et on laisse encore l'opportunité de s'inscrire jusqu'à 20h30 sur l'ensemble des parcours. Et puis c'est en règle générale une manifestation qui se termine minuit et demi, 1h, voire 2h pour les gourmands de flammes.
1: Et voire plus tard pour les organisateurs.
2: Ah, les organisateurs, nous on débalise, on range tout, ça termine un peu plus tard. Et puis un petit dernier nettoyage le dimanche. Et voilà, ça nous fait passer un petit week-end sportif, mais très convivial.
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Découvrons tout de suite l'éphéméride du 28 août. Bonne fête Augusta, c'est le patron de l'Afrique du Nord et des imprimeurs. Bonne fête Linda, leur couleur le vert, leur chiffre le 4 et le 9. Les naissances du 28 août, Loïc Lerferme, apnéiste français, recordman du monde de plongée en profondeur absolue. Shania Twain, la chanteuse. Jack Black, l'acteur, chanteur, producteur, compositeur, humoriste et scénariste. Frédéric Fajardi, auteur de romans policiers et historiques. David Soul, l'acteur, chanteur, compositeur et interprète. En 1940, c'est la naissance de Philippe Léotard, l'acteur, poète et chanteur. En 1940, Roger Pinjon, le cycliste français, vainqueur de 2 Tours de France en 67 et en 69. En 1915, Claude Roy, journaliste et écrivain. En 1908, Robert Merle, l'écrivain. Les décès, en 2019, Michel Aumont, le comédien. En 2019, Nancy Holloway, la chanteuse. En 2017, Mireille Darc, l'actrice. En 2005, Jacques Dufilho, le comédien. En 1987, John Huston, le cinéaste et acteur. En 1970, Théo Saropo, chanteur, auteur-compositeur, en duo avec Edith Piaf, « À quoi ça sert l'amour ?» En 1999, c'est le retour de la station Mir avec à son bord l'équipage franco-russe après un séjour de plus de 6 mois dans l'espace. En 1996, à Londres, le divorce est prononcé entre le prince Charles et Lady Diana après 15 ans de mariage. En 1963, c'est la marche pour les droits civiques sur Washington qui est conduite par Martin Luther King. En 1947, le matador Manuel Rodriguez, dit Manolette, est tué dans les arènes de Linares. Et en 1937, Toyota devient une compagnie indépendante. Le dicton à la Saint-Augustin, les orages sont proches de leur fin. À la Saint-Augustin, tout va bien. Et à la Saint-Augustin, le soleil a grillé le cerf-polaire et le thym.

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7: Radio des Ballons, ensemble, nos centres émissions, spécialité, il est 8h30. L'actualité en ce vendredi, André Canal, le motard ramoncené de 91 ans qui avait heurté l'arrière d'une voiture dimanche à La Bresse, est finalement décédé. Les obsèques d'ailleurs d'André Canal, 91 ans, donc, seront célébrées ce vendredi à 14h30 au funérarium du Tillo. Récemment, nous vous parlions de trois personnes décédées mardi 18 août à Épinal. Les secours avaient dû fracturer une porte et ont trouvé un couple mort. Deux jours plus tard, c'est une autre femme qui était déclarée décédée à Épinal encore, mais à son domicile. L'autopsie révèle que ces trois personnes ont bien été victimes d'overdoses de drogue. Pierre Azenfratz, qui demeure rue du Châtillon à Contrex, a déposé plainte. Ceci suite à la découverte d'un petit chat pris dans un piège à mâchoire chez un voisin. Piège qui est interdit d'ailleurs depuis 1995. Le dimanche 19 avril, Pierre Azenfratz avait déjà trouvé une chatte pendue à son grillage qui, elle, est morte. Le voisin en question se plaint, lui, des nuisances causées par les chats. Le parquet devrait donner suite à cette querelle prochainement. Lundi 17 août, un homme qui a 30 ans est arrivé au domicile de son ex-épouse à Moyen-Moutier. Elle l'a agressé. Il écope de 8 mois de prison, dont 4 avec sursis. Et puis, autre info, Oiseau Nature, qui demandait la suspension de la pêche en raison de la canicule, bien la demande a été finalement refusée par le préfet des Vosges. Le 8 avril 2024, une femme, lors de son premier jour de travail dans une fromagerie de Haute-Saône, a vu une de ses mains arrachée dans une cuve à méton. La laiterie est condamnée à 55 000 euros d'amende et le concepteur de la machine à 20 000 euros avec sursis. Décès du boucher des Balkans, Ratko Mladic, 84 ans, coupable du massacre de Srebrenica, en 1995, et qui avait causé la mort de 8000 Bosniaques, donc qui avaient été tués à ce moment-là. Il était en prison à vie. Décès aussi de Raphaël Verissimo, 71 ans, obsèques lundi à 10h à l'église d'Éloi. André Canal, donc ses obsèques, je vous l'ai dit, ce vendredi à 14h30. Et Jean-Louis Weissrock, 98 ans, ce vendredi à 14h30 à l'église du Valtin. Du sport avec la Coupe de France de football. Et oui, le club sportif tillotin rencontre Saint-Nabor. C'est finalement le petit poussé de D4 contre celui de D1. Et ça sera dimanche à 16h au stade Auguste Grosjean, phénomène rare. Donc le CST a distribué des flyers pour l'annoncer dans les boîtes aux lettres. En football encore, Nancy-Dunkerque, c'est ce soir à 20h. Et puis Taon-Ivry, ce sera demain à 18h. La Vuelta, la sixième étape pour encore Tadej Pogacar. Bien sûr, il est en rouge, il domine ce Tour d'Espagne. En VTT, Jeanne Duterne termine 14e au championnat du monde en Italie. Et puis, la couleur du ciel. Alors aujourd'hui, vendredi, c'est que la nuit dernière, il y a eu des orages à beaucoup d'endroits. Des orages sont encore prévus avec des pluies aujourd'hui, pas forcément énormes, jusqu'à 26 degrés, 14 au petit matin, des vents jusqu'à 50 km par heure. Demain samedi, soleil et nuages de 12 à 24 degrés. Dimanche, soleil et nuages de 13 à 28 degrés. Et lundi, soleil, nuages et sol, 14 à 26 degrés.
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Bill Cotteron, The Bottle, 8h37. Dans le cadre de l'exposition Le Lynx Boréal, présenté l'espace nature-culture à Château-Lambert jusqu'au 29 novembre, donc là vous avez le temps, à la découverte des noirs étangs. Eh bien, ce vendredi 28 août à 14h, pour tous les publics, c'est une sortie nature entre le plateau des Mille Étangs et la vallée de la Moselle, balade le long d'une frontière naturelle et historique entre forêts, étangs, prairies et vues imprenables sur Ramonchamp et le Tillot, avec la Grégory Bonne, accompagnateur en haut de montagne, marqué valeur parc naturel régional. Renseignement, réservation 03 84 20 49 84. Animation gratuite. Tony Boone sera notre comique du jour, babysitter. Voici David Charvet, Chandelier.

0: Ah, tu es des ballons.
1: Je viens de me faire attaquer dans Paris, le soir, en descendant promener mon chien. J'ai un labrador qui s'appelle Bouddha. Et je descends le promener tous les soirs, je descends le promener, je le sors, quoi. Et j'étais au téléphone, c'est de plus en plus fréquent, on m'a volé mon portable à l'arrachette. Même pas eu le temps de raccrocher, de dire au revoir, rien. J'ai envoyé un SMS, toi qui m'as volé mon portable, merci de raccrocher, j'ai un tout petit forfait. En plus, mon chien, il m'a pas défendu du tout, alors que j'étais descendu pour lui. Bah oui, c'est pas moi qui fais les caca d'or. Hein. Il m'a pas défendu. Alors, c'est les labradors, ça défend pas. Enfin, si. Faut être honnête, il a un petit peu défendu quand même. À un moment, il a regardé l'agresseur comme ça, puis il a fait... Ça fait peur, hein. Mais ça l'a déprimé, hein. Bouddha, ça l'a rendu dépressif de pas savoir me défendre correctement. J'ai senti, parce que dès le lendemain, il faisait caca dedans. Donc j'ai dû le faire dresser. Je lui ai fait faire un mois de stage intensif dans un centre de dressage pour chiens d'attaque. Et le dresseur, en attendant, il m'a prêté un pitbull. C'est plus petit, mais... C'est nerveux, tes gâtards, avec une gueule, une expression. On dirait un Parisien en volant. Ah oui, ça fait peur, avec une mâchoire énorme, énorme, avec des dents, trop, 232 dents. C'est trop. C'est que des yeux injectés de sang. Même lui, le pitbull, quand il croise son regard dans un miroir... Ah, quand tu te promènes avec un pitbull, personne t'emmerde, hein. Même toi, t'emmerdes pas de pitbull, hein. Tu sais, avec un gros collier en cuir comme ça, avec une grosse muselière, qu'il faut lui mettre obligatoire. La muselière pour le pitbull, dehors, c'est obligatoire, hein. De toute façon, moi, je vais laisser même dedans, alors, du coup, quand c'était l'heure de la bouffe, je lui donnais sa gamelle avec une paille et démerde-toi, hein. C'est comme les laisses, hein, c'est des laisses en cuir, comme ça, spécial avec marqué en rouge, tension, au-delà de cette limite, ils bouffent ta main. Ah, c'est pas les laisses des autres chiens qu'on connaît, là, t'es... Non, reviens. Zzzz. Attention le poteau, tu vas faire un nounou, c'est de l'autre côté du poteau. Zzzz. Ah, tu mets une laisse comme ça, un pitbull. T'es monté trop petit, hein. Ah, attention, monsieur, attention, mon pitbull a cassé sa laisse, attention. Oui, courez, c'est mieux, courez. Ah, non, je le rappelle pas, moi aussi j'ai peur. Oh merde, reviens. C'est nerveux, le pitbull, c'est nerveux. Du coup, pour le détendre, faut jouer à la baballe avec lui. Tous les 15 jours, à peu près. Tu sens parce qu'il te regarde avec la paupière qui tremble comme ça. Vite, une baballe, vite, hein. Mais faut jouer à la baballe, mais plus dehors, hein. Dehors, c'est interdit maintenant de jouer à la baballe avec le pitbull, parce que c'est une race, il ramène pas que des balles, il ramène des gens aussi. Donc faut descendre à la cave, tu descends à la cave avec ton pitbull, tu fermes la clé comme ça, t'enlèves la muselière. Tu prends la baballe, comme ça, allez, on joue à baballe, on se détend un petit peu, la baballe, allez, Adolphe, à baballe, allez. Allez, va chercher la baballe, allez, va chercher la baballe. Oui, d'accord, je vais, excuse-moi, j'y vais, pardon, excuse-moi. Oh, j'ai lancé trop loin, j'ai senti ça t'a énervé. Ça va ? Comment qu'on fait, capitaine baballe, maintenant ? On s'est bien détendu, mais manger la baballe, ça détend. Allez, on remet la muselière. Allez, oh, t'as tort, ça te va super bien. Allez, oh, attention, si tu la mets pas, c'est moi qui la mets. Allez, oh, voilà, d'accord, voilà. Je vais vous faire un aveu. Il me faisait tellement flipper, Speedbull, que quand je le sortais le soir, c'est moi qui pissais. Enfin, quand je l'ai rendu, j'étais soulagé, tu sais. Eh ben, le dresseur, il m'a rendu mon labrador un tueur. En un mois, Bouddha, il me l'a transformé. Bouddhator. Ah, j'étais content. Je suis tout de suite allé le tester dans le quartier pourri de Paris. Je suis allé direct dans le 16e. Il n'y a plus que là que tu te fais attaquer pour de vrai. J'étais avec mon labrador, c'est un peu, au bout de 10 minutes. Un voleur avec un couteau, c'est là, ton portefeuille, gros connard. C'est à toi, Bouddhator, c'est à toi. Et oui, je vais vous le donner. Vous voulez bien répéter la phrase, il a pas entendu, mon chien. Hein? En fait, il avait la truffe ailleurs, je sais pas. Heureusement, il fallait dire attaque. Il m'avait dit le dresseur, et ça m'est revenu juste à temps. Bouddhator, attaque! Et là, tout de suite, hop, il se met derrière mes jambes, comme ça. Et il me pousse avec ses pattes. Ça fait peur sur toi, moi. Hein, j'ai rappelé le dresseur, je lui dis ce qui se passait quand on disait attaque. Il me répond, je l'avais dressé, il me dit, c'est pas moi, c'est les labradors, c'est des chiens de sous-défense. Mais c'est pas vrai, un labrador, ça peut défendre, ça peut même attaquer, mais c'est pas automatique, c'est manuel. Il faut saisir les babines à la main. tu les retournes à la main, tout simplement. Attention, il monte ses dents, c'est pas bon signe. Hein. C'est qu'il va attaquer mon chien, il monte ses dents. Hein. Bon, ça colle un petit peu, mais enfin bon. Il va attaquer. Tu pourrais grogner, au moins ça m'aiderait. Même pas, faut faire ventriloque. Oh, il a grogné. Ah oui, quand il grogne, c'est pas bon signe. Il va bondir, sauvez-vous, je peux plus le tenir. Mais il n'y a aucun voleur qui peut te croire, parce que tout de long, il y a la queue de ton labrador qui fait comme ça.
0: Ouais, Danny Boone, Papy Sitter, 8h49, Rando clair, obscur, Ravito gourmand, donc VTT et marche, c'est le Didier Lavoine, ce samedi 29 août, à départ de 16h à 20h30, en VTT ou VAE, puis départ marche de 16h à 20h30, parcours 12 km ou 6 km, et pour le VTT, ce sera 32, 22 ou 12. Buvette, restauration et musique à Fraisse, centre d'accueil de la colline. On salue là-bas l'ami Rémi, notamment éclairage obligatoire pour les départs de nuit. Enfant, 4 euros. Bon, les autres, j'ai pas les prix. C'est pas grave, c'est pas cher, de toute façon. Sylvie Alain avec l'horoscope. Non, ce sera tout à l'heure. Voici un morceau que, oui, c'est John Lewis. Et c'est Stop the Cavalry.

Lionel Lewis, Stop the Cavalry, un morceau que personnellement j'adore, mais j'ai pas le droit de donner mon opinion. Non, c'est pas moi, je suis qu'un modeste observateur. Il est 8h52 et le week-end découverte du parapente est reporté au week-end suivant. La météo nous annonce pas bonne pour les parapenteurs. Eh bien voilà, tant pis. Merci de nous avoir donné l'info en tous les cas, nos amis du parapente, parce que quand on annule quelquefois, on ne nous donne pas l'info. Eh ouais, mais là, les gens sont corrects. Hein. On ne peut pas dire le contraire. Sylvie Alain, vous attendez avec l'horoscope. Dernière émission spéciale été. Bonne journée à toutes et à tous. Lundi, nous reprenons le cours habituel. Shakira et Burna Boy pour terminer ces deux heures de programme en commun. Day Day, celle du Mondial 2026.

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1: Bonjour à tous. Nous fêtons Augustin, nous sommes le 28 août. Voyons ce que vous réservent les astres.
2: Attention les béliers, vos émotions sont à fleur de peau, vous vous épuisez inutilement.
1: Taureau, très bonne journée pour régler une affaire délicate.
2: Gémeaux, vous veillerez à ce que vos difficultés extérieures ne déteignent pas sur votre foyer.
1: Cancer, Saturne et Pluton pourront semer la zizanie. Ces deux astres négatifs pourront servir de détonateur à des disputes.
2: Lion, l'énergie de la Lune vous est bénéfique, notamment pour vos finances, qui semblent grimper en flèche.
1: Vierge, votre orgueil vous joue des tours. Concentrez-vous plutôt sur vos objectifs professionnels.
2: Balance, votre vie familiale devrait se dérouler dans une ambiance sereine et sans souci.
1: Scorpion, soyez patient, diplomate, cela vous aidera à désamorcer les situations difficiles.
2: Sagittaire, l'ambiance à la maison aujourd'hui sera très conflictuelle. L'idéal serait de ne pas vous mettre en colère.
1: Capricorne, l'impact de la Lune sera assez léger. Vos relations avec vos proches devraient donc passer par une phase assez harmonieuse.
2: Verseau, profitez donc de l'aspect de Pluton, bien aspecté, pour vous pencher sur l'état de vos finances. Mettez-y vous sérieusement.
1: Enfin, Poisson, vous irez au bout de vos idées et vous mettrez vos projets à exécution sans le moindre risque de les abandonner en route. Et plus sûr de vous. À demain pour un nouvel horoscope. Nous fêterons Sabine.
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3: L'actualité en ce vendredi, André Canal, le motard ramoncenais de 91 ans qui avait heurté l'arrière d'une voiture dimanche à La Bresse, est finalement décédé. Les obsèques d'ailleurs d'André Canal, 91 ans, donc, seront célébrées ce vendredi à 14h30 au funérarium du Tillot. Récemment, nous vous parlions de trois personnes décédées mardi 18 août à Épinal. Les secours avaient dû fracturer une porte et ont trouvé un couple mort. Deux jours plus tard, c'est une autre femme qui était déclarée décédée à Épinal encore, mais à son domicile. L'autopsie révèle que ces trois personnes ont bien été victimes d'overdoses de drogue. Pierre Azenfratz, qui demeure rue du Châtillon à Contrex, a déposé plainte. Ceci suite à la découverte d'un petit chat pris dans un piège à mâchoire chez un voisin. Piège qui est interdit d'ailleurs depuis 1995. Le dimanche 19 avril, Pierre Azenfratz avait déjà trouvé une chatte pendue à son grillage qui, elle, est morte. Le voisin en question se plaint, lui, des nuisances causées par les chats. Le parquet devrait donner suite à cette querelle prochainement. Lundi 17 août, un homme qui a 30 ans est arrivé au domicile de son ex-épouse à Moyen-Moutier. Elle l'a agressé. Il écope de 8 mois de prison, dont 4 avec sursis. Et puis, autre info, Oiseau Nature, qui demandait la suspension de la pêche en raison de la canicule, bien, la demande a été finalement refusée par le préfet des Vosges. Le 8 avril 2024, une femme, lors de son premier jour de travail dans une fromagerie de Haute-Saône, a vu une de ses mains arrachée dans une cuve à méton. La laiterie est condamnée à 55 000 euros d'amende et le concepteur de la machine à 20 000 euros avec sursis. Décès du boucher des Balkans, Ratko Mladic, 84 ans, coupable du massacre de Srebrenica en 1995 et qui avait causé la mort de 8000 Bosniaques, donc qui avait été tué à ce moment-là. Il était en prison à vie. Décès aussi de Raphaël Verissimo, 71 ans, obsèques lundi à 10h à l'église d'Éloi. André Canal, donc ses obsèques, je vous l'ai dit, ce vendredi à 14h30. Et Jean-Louis Weissrock, 98 ans, ce vendredi à 14h30 à l'église du Valtin. Du sport avec la Coupe de France de football. Et oui, le club sportif tillotin rencontre Saint-Nabor. C'est finalement le petit poussé de D4 contre celui de D1. Et ça sera dimanche à 16h au stade Auguste Grosjean, phénomène rare. Donc le CST a distribué des flyers pour l'annoncer dans les boîtes aux lettres. En football encore, Nancy-Dunkerque, c'est ce soir à 20h. Et puis Thaon-Ivry, ce sera demain à 18h. La Vuelta, la sixième étape pour encore Tadej Pogacar. Bien sûr, il est en rouge, il domine ce Tour d'Espagne. En VTT, Jeanne Duterne termine 14e au championnat du monde en Italie. Et puis, la couleur du ciel. Alors aujourd'hui, vendredi, c'est que la nuit dernière, il y a eu des orages à beaucoup d'endroits. Des orages sont encore prévus avec des pluies aujourd'hui, pas forcément énormes, jusqu'à 26 degrés, 14 au petit matin, des vents jusqu'à 50 km par heure. Demain samedi, soleil et nuages de 12 à 24 degrés. Dimanche, soleil et nuages de 13 à 28 degrés. Et lundi, soleil, nuages et sol 14 à 26 degrés.
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1: Avec Destination Santé, Emmanuel Ducreuset.
2: Bonjour à tous. Les vacances ont pour beaucoup permis de mettre l'organisme au repos. La rentrée, elle, va souvent de pair avec la reprise des bonnes habitudes physiques. Encore, faut-il y aller en douceur pour ne pas risquer la blessure. Réduction du stress, du risque de maladies chroniques, création de liens sociaux, les bienfaits du sport ne sont plus à présenter. La reprise d'une activité arrive souvent en tête des bonnes résolutions, que ce soit celle de janvier ou bien de la rentrée de septembre. Mais pour garder un rythme soutenu et ne pas s'arrêter au bout de quelques mois, il est important de respecter les étapes. La première est de faire un bilan de santé chez votre médecin généraliste, surtout si vous souhaitez reprendre le sport après 40 ans. L'objectif est de contrôler la santé de votre cœur et vos capacités respiratoires notamment. En fonction de votre forme, il vous conseillera les sports à pratiquer pour reprendre une activité sereinement. Commencez progressivement en évitant les séances de sport très intenses dans un premier temps. Vous risquez de vous épuiser ou de vous blesser. N'hésitez pas à vous fixer des objectifs réalisables et à augmenter progressivement. Avant chaque session, échauffez-vous soigneusement en effectuant des exercices de faible intensité pendant 5 à 10 minutes pour préparer votre cœur, vos muscles et vos articulations. Roulement d'épaule, flexion, extension. Choisissez également un équipement adapté. Si vous souhaitez courir, oubliez vos vieilles chaussures. Procurez-vous-en de nouvelles et pour cela, demandez l'avis d'un vendeur spécialisé. Et n'oubliez pas de vous hydrater pendant et après votre activité. Pour une bonne reprise du sport, organiser votre emploi du temps est essentiel, car le manque de temps est souvent la principale raison qui nous pousse à arrêter. Pourtant, il est toujours possible de trouver quelques heures par semaine, un peu plus tôt le matin, entre midi et deux, ou en fin de journée, après le travail.
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1: La Bresse au grand écran, bien, vous allez pouvoir voir ou revoir le film Compostelle. C'est la comédie dramatique de Yann Samuel, un film dans lequel vous allez retrouver Alexandra Lamy, Julien Lebert et Mélanie Douté. L'histoire d'une femme et d'un adolescent qui ne se connaissent pas et qui vont parcourir ensemble le célèbre chemin de Jacques de Compostelle. Ils vont donc apprendre à se découvrir. Alors il y a de belles différences entre la presse et les spectateurs au niveau sur Allociné. La presse a noté le film 2,9 et les spectateurs 4 sur 5. De la comédie française, c'est comme son nom l'indique une comédie, c'est signé Martin Darrondon et Bertrand Huscla. Film dans lequel vous allez retrouver Pauline Clément, Laurent Stocker, Julien Frison. L'histoire, c'est celle de Dina qui va dévoiler sa première mise en scène à la comédie française. Mais lors des répétitions, rien ne se passait comme prévu. Alors c'est un film qui a reçu d'excellentes notes, 4,1 pour la presse et 4 pour les spectateurs. Et vous allez pouvoir le retrouver au Casino de Gérardmer ainsi qu'au Majestic de Remiremont. Autre comédie française qui vous est proposée en ce moment, c'est Tombé du ciel, un film signé Mohamed Hamidi avec Ilyes Djadel, Josiane Balasko ou encore Fred Testo. Un jeune homme est renvoyé de son lycée de la banlieue de Roubaix et il va inclure un lycée catholique et ce sera donc le choc des cultures. Et pour voir ce film, eh bien, vous pourrez vous rendre au Majestic à Remiremont ou encore au Casino de Gérardmer. Le film de super-héros Spider-Man Brand New Day de Destin Daniel Cretton avec toujours à l'affiche Tom Holland, Zendaya, eh bien c'est à voir en ce moment au cinéma du Casino à Gérardmer, au Majestic de Remiremont ou encore au grand écran à la Bresse. Si vous avez manqué l'Odyssée de Christopher Nolan, eh bien vous allez pouvoir vous rattraper parce qu'il est encore projeté à la MCL de Gérardmer ainsi qu'à Remiremont au Majestic. À l'entracte de Vanier, découvrez l'aventure rêvée. L'histoire se déroule à la frontière bulgare dans une petite ville où une archéologue va renouer avec un de ses amis d'enfance. Et ensemble, eh bien, ils vont se retrouver mêlés à un empire criminel. Un film qui a reçu de très bonnes notes, 3,8 pour la presse et 3 pour les spectateurs. Il y a encore pas mal de films d'animation qui sont projetés sur vos écrans, comme par exemple le nouveau Tad l'Explorateur et la Lampe Magique. Il y a Toy Story 5, Des Mignons et des Monstres. À Remiremont, on vous propose également La Patte Patrouille, le film Mission Dino ou encore Marius et le Royaume des Mers.
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0: Bonjour à tous, nous fêtons Augustin, nous sommes le 28 août. Voyons ce que vous réservent les astres.
1: Attention les béliers, vos émotions sont à fleur de peau, vous vous épuisez inutilement.
0: Taureau, très bonne journée pour régler une affaire délicate.
1: Gémeaux, vous veillerez à ce que vos difficultés extérieures ne déteignent pas sur votre foyer.
0: Cancer, Saturne et Pluton pourront semer la zizanie. Ces deux astres négatifs pourront servir de détonateur à des disputes.
1: Lion, l'énergie de la Lune vous est bénéfique, notamment pour vos finances, qui semblent grimper en flèche.
0: Vierge, votre orgueil vous joue des tours. Concentrez-vous plutôt sur vos objectifs professionnels.
1: Balance, votre vie familiale devrait se dérouler dans une ambiance sereine et sans souci.
0: Scorpion, soyez patient, diplomate, cela vous aidera à désamorcer les situations difficiles.
1: Sagittaire, l'ambiance à la maison aujourd'hui sera très conflictuelle. L'idéal serait de ne pas vous mettre en colère.
0: Capricorne, l'impact de la Lune sera assez léger. Vos relations avec vos proches devraient donc passer par une phase assez harmonieuse.
1: Verseau, profitez donc de l'aspect de Pluton, bien aspecté, pour vous pencher sur l'état de vos finances. Mettez-y-vous sérieusement.
0: Enfin, Poisson, vous irez au bout de vos idées et vous mettrez vos projets à exécution sans le moindre risque de les abandonner en route. Et plus sûr de vous. À demain pour un nouvel horoscope. Nous fêterons Sabine.
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9: L'actualité en ce vendredi, André Canal, le motard Ramon Sney de 91 ans qui avait heurté l'arrière.

0: arrière d'une voiture dimanche à La Bresse et finalement décédé. Les obsèques d'ailleurs d'André Canal, 91 ans, donc, seront célébrées ce vendredi à 14h30 au funérarium du Tillot. Récemment, nous vous parlions de trois personnes décédées mardi 18 août à Épinal. Les secours avaient dû fracturer une porte et ont trouvé un couple mort. Deux jours plus tard, c'est une autre femme qui était déclarée décédée à Épinal encore, mais à son domicile. L'autopsie révèle que ces trois personnes ont bien été victimes d'overdoses de drogue. Pierre Azenfratz, qui demeure rue du Châtillon à Contrex, a déposé plainte. Ceci suite à la découverte d'un petit chat pris dans un piège à mâchoire chez un voisin. Piège qui est interdit d'ailleurs depuis 1995. Le dimanche 19 avril, Pierre Azenfratz avait déjà trouvé une chatte pendue à son grillage qui, elle, est morte. Le voisin en question se plaint, lui, des nuisances causées par les chats. Le parquet devrait donner suite à cette querelle prochainement. Lundi 17 août, un homme qui a 30 ans est arrivé au domicile de son ex-épouse à Moyen-Moutier. Elle l'a agressé. Il écope de 8 mois de prison, dont 4 avec sursis. Et puis, autre info, Oiseau Nature, qui demandait la suspension de la pêche en raison de la canicule, bien, la demande a été finalement refusée par le préfet des Vosges. Le 8 avril 2024, une femme, lors de son premier jour de travail dans une fromagerie de Haute-Saône, a vu une de ses mains arrachée dans une cuve à méton. La laiterie est condamnée à 55 000 euros d'amende et le concepteur de la machine à 20 000 euros avec sursis. Décès du boucher des Balkans, Ratko Mladic, 84 ans, coupable du massacre de Srebrenica en 1995 et qui avait causé la mort de 8000 Bosniaques, donc qui avait été tué à ce moment-là. Il était en prison à vie. Décès aussi de Raphaël Verissimo, 71 ans, obsèque lundi à 10h à l'église d'Eloi. André Canal, donc ses obsèques, je vous l'ai dit, ce vendredi à 14h30. Et Jean-Louis Weissrock, 98 ans, ce vendredi à 14h30 à l'église du Valtin. Du sport avec la Coupe de France de football. Et oui, le club sportif tillotin rencontre Saint-Nabor. C'est finalement le petit poussé de D4 contre celui de D1. Et ça sera dimanche à 16h au stade Auguste Grosjean, phénomène rare. Donc le CST a distribué des flyers pour l'annoncer dans les boîtes aux lettres. En football encore, Nancy-Dunkerque, c'est ce soir à 20h. Et puis Taon-Ivry, ce sera demain à 18h. La Vuelta, la sixième étape pour encore Tadej Pogacar. Bien sûr, il est en rouge, il domine ce Tour d'Espagne. En VTT, Jeanne Duterne termine 14e au championnat du monde en Italie. Et puis, la couleur du ciel. Alors aujourd'hui, vendredi, c'est que la nuit dernière, il y a eu des orages à beaucoup d'endroits. Les orages sont encore prévus avec des pluies aujourd'hui, pas forcément énormes, jusqu'à 26 degrés, 14 au petit matin, des vents jusqu'à 50 km par heure. Demain samedi, soleil et nuages de 12 à 24 degrés, dimanche soleil et nuages de 13 à 28 degrés. Et lundi, soleil, nuages et 14 à 26 degrés.
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1: L'agenda des animations, des activités sur le secteur de la Bresse-Haute-Vosges et de Gérardmer-Vallée-des-Lacs. Alors, il y a tous les samedis en ce moment le marché hebdomadaire de 8h30 à midi, marché couvert de Thiéfos, le marché local bio de 10h à midi au centre-ville de Tendon, tous les dimanches le marché dominical de 8h à 13h, place du Chantel à la Bresse. Samedi 29 août, il y aura les portes ouvertes Cornimont BMX de 14h30 à 17h. Vous pourrez tout au long de l'après-midi découvrir et participer à des séances d'essai avec les éducateurs. C'est la piste de BMX de Cornimont. Dimanche 30 août, exposition de véhicules anciens de 9h à midi. Exposition organisée par le club rétro loisirs Ligne Bleue et cours du collège Saint-Laurent à la Bresse. Démonstration publique d'aéromodélisme aussi de 12h à 18h, donc le dimanche 30 août. Vol d'avion, de voltige, de planeur et d'hélicoptère, c'est 25 août de Nol au syndicat. Et non pas le, comme c'est écrit sur mon papier. Bon, il y aura aussi bien sûr d'autres rendez-vous avec les ateliers des activités toutes les semaines, notamment les SOS Ruches ou encore l'atelier pour enfants Atéragenesis. Et puis les expositions avec championne dans la trace des Sœurs Le Duc, visite gratuite et libre à l'ermitage Frère Joseph à Ventron. Également les rendez-vous avec dimanche 30 août, la rando des Quatre Lacs en journée à partir de 9h30 dans les bureaux montagne des Hauts-de-Vosges, vous pouvez vous renseigner. Et il y aura aussi donc la semaine découverte du 7 au 12 septembre des activités aquatiques, complexe aquatique de la Bresse. Bien sûr, nous y reviendrons. Et puis, il y avait bien sûr l'exposition, vous savez, à Gérardmer, nous aurons l'occasion de revenir sur le sujet. Et puis, les droits des femmes au fil du temps, portrait de Vosgienne. C'est au musée du textile de Ventron, 8 vieilles routes du col d'Audrenne, jusqu'au 23 octobre. Donc vous avez encore largement le temps, sachez que l'entrée quand même est payante. C'est ouvert de 10h à midi et de 14h à 18h, fermé le lundi. Et bienvenue aux vacanciers, et c'est tous les mardis à Saulsure à 18h30.
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1: L'enseigne Carrefour de Remiremont est à la recherche d'un boucher. C'est pour un poste en CDI à 37h30 par semaine. Poste ouvert aux débutants avec formation CAP, BEP ou équivalent. L'entreprise Grange Vologne Automobile recherche pour Gérardmer un comptable. C'est un poste en CDI à temps partiel à 10 heures par semaine qui vous est proposé. Et pour postuler, on vous demande 3 ans d'expérience avec formation Bac plus 2 en compta. À Remiremont, le restaurant La Belle Marée recherche un commis de cuisine. C'est pour un poste en CDI à 35 heures par semaine. 6 mois d'expérience vous sont demandés avec formation CAP-BEP. Prise de poste dès que possible. À Gérardmer, on recherche un agent immobilier parlant le néerlandais et l'anglais. Les débutants sont acceptés. Vous serez donc qualifié en tant que commercial. C'est avec l'agence Interfrance Immobilier. À Vanier, on vous propose un poste de charpentier couvreur. C'est pour une mission intérimaire de 4 mois à 35 heures par semaine. Et 2 ans d'expérience sont demandés. La boulangerie du Lac à Gérardmer recherche un pâtissier, poste en CDI à 35 heures par semaine. 1 an d'expérience est demandé avec formation CAP-BEP. Il faut être également titulaire du permis. Il y a un poste de maçon qui vous est proposé sur la commune d'Éloy. Alors c'est un poste en CDI à 35 heures par semaine. On vous demande 2 ans d'expérience avec également le permis B. Les ADMR de Gérardmer recherchent une aide à domicile, poste en CDI à 35 heures par semaine. Alors c'est un poste qui est ouvert aux débutants avec formation CAP-BEP et le permis B. À Éloy, on vous propose un poste de tourneur-fraiseur sur commande numérique, un poste en CDI à 38h30 par semaine, poste ouvert aux débutants. L'atelier de Gérardmer recherche son futur barman serveur polyvalent. C'est un poste en CDI à 39 heures par semaine. Pour postuler, on vous demande au moins 6 mois d'expérience. Il faut également maîtriser l'anglais. À Saint-Nabord, il y a un poste d'agent de fabrication polyvalent qui vous est proposé. C'est pour un CDD de 3 mois. C'est un contrat à 35 heures par semaine. On vous demande 3 mois d'expérience pour postuler. À noter qu'il y aura possibilité de renouveler le contrat. Il faut impérativement avoir le CACES R489 catégorie 3. L'hôtel-restaurant Les Jardins de Sophie, Axon-Roulonge-Mer, recherche un plongeur, poste en CDI à temps partiel, 28 heures par semaine. C'est ouvert aux débutants.
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12: Théâtre du Peuple de Bussan, dernière journée pour découvrir à la pièce Héritier des Brumes la folle histoire du Théâtre du Peuple, la grande saga en 6 épisodes proposée encore jusqu'à ce vendredi 28 août. Début à 11h. Samedi, eh bien, ce sera la fête de la dernière avec dès 11h à la recherche de Tantcam, c'est une enquête théâtralisée. À 15h, Planète Bussan, c'est un documentaire sur le théâtre. Et puis à 20h, il y aura Meta Myrtille, un concert hybride. Pour plus d'infos et pour les réservations, rendez-vous sur le site théâtredupeuple.com. Dans le cadre de l'exposition consacrée au lynx boréal, visible à l'espace nature et culture de

0: Château Lambert, eh bien, il y a une sortie nature qui vous est proposée pour ce vendredi à partir de 14h à la découverte des étangs noirs. C'est gratuit, il faut s'inscrire au 03 84 20 49 84. Vous avez encore jusqu'à ce samedi pour découvrir à la médiathèque du Thiot l'exposition photo de Raphaël Parmentier, Massif des Vosges, Terre d'émotion. Avec la Société des Fêtes de Bussan, vous allez pouvoir participer au dernier concours en pétanque en doublette de cet été. Un concours qui est prévu pour ce samedi dès 10h. Et là, ça sera en plus avec un repas. C'est donc Place de la Mouline. Le Vélo Club de la Haute-Moselle organise la rando clair-obscur. La rando Didier Lavoine, sortie VTT et marche prévue pour ce samedi, avec des départs qui se feront depuis le centre d'accueil de la colline avec buvette, restauration et musique. Alors les premiers départs se feront dès 16h, accessibles au VTT, vélo à assistance électrique également. Avec la paroisse aux Anames, eh bien vous retrouverez des messes pour ce week-end. Samedi, rendez-vous à 18h, église de Bussan. Et dimanche, à Ramonchamp à 10h, ce sera au lieu-dit Le Poteau. Fraisse mini-trinte à découvrir ce dimanche au 28 bis rue de Lorraine à Fraisse-sur-Moselle, de 14h à 18h. Une autre manière de découvrir l'univers ferroviaire sur des trains miniatures sur lesquels vous pouvez monter. fraisseminitrain.fr pour toutes les infos. N'oubliez pas que vous pouvez visiter les mines de cuivre au Thiot. Elles sont ouvertes en ce moment tous les jours de 10h à 19h. Chaque visite se fait avec des réservations au 03 29 25 03 33 ou sur le site hautemine.com. Si vous avez plus de 55 ans et que vous vous posez des questions sur votre retraite, sachez qu'une réunion d'information est prévue le 19 novembre à la médiathèque du Thiot. Vous devez vous inscrire avec France Service 03 29 25 87 63.
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0: L'agenda des animations des activités sur le secteur de la Bresse-Haute-Vosges et de Gérardmer-Vallée-des-Lacs. Alors, il y a tous les samedis en ce moment le marché hebdomadaire de 8h30 à midi, marché couvert de Thiéfosse, le marché local bio de 10h à midi au centre-ville de Tendon, tous les dimanches le marché dominical de 8h à 13h, place du Chantel à la Bresse. Samedi 29 août, il y aura les portes ouvertes Cornimont BMX de 14h30 à 17h. Vous pourrez tout au long de l'après-midi découvrir et participer à des séances d'essai avec les éducateurs. C'est la piste de BMX de Cornimont. Dimanche 30 août, exposition de véhicules anciens de 9h à midi. Exposition organisée par le club rétro loisirs Ligne Bleue et cours du collège Saint-Laurent à la Bresse. Démonstration publique d'aéromodélisme aussi de 12h à 18h, donc le dimanche 30 août. Vol d'avion, de voltige, de planeur et d'hélicoptère, c'est 25 août de Nol au syndicat. Et non pas le, comme c'est écrit sur mon papier. Bon, il y aura aussi bien sûr d'autres rendez-vous avec les ateliers des activités toutes les semaines, notamment les SOS Ruches ou encore l'atelier pour enfants Atéragenesis. Et puis les expositions avec championne dans la trace des sœurs

0: Le Duc. Visite gratuite et libre à l'Ermitage Frère Joseph à Ventron. Également les rendez-vous avec dimanche 30 août, la rando des Quatre Lacs en journée à partir de 9h30 dans les bureaux montagne des Hauts-de-Vosges. Vous pouvez vous renseigner. Et il y aura aussi donc la semaine découverte du 7 au 12 septembre des activités aquatiques, complexe aquatique de la Bresse. Bien sûr, nous y reviendrons. Et puis, il y avait bien sûr l'exposition, vous savez, à Gérardmer. Nous aurons l'occasion de revenir sur le sujet. Et puis, les droits des femmes au fil du temps, portrait de Vosgienne. C'est au musée du textile de Ventron, 8 vieilles routes du col d'Audrenne. Jusqu'au 23 octobre, donc vous avez encore largement le temps, sachez que l'entrée quand même est payante, c'est ouvert de 10h à midi et de 14h à 18h, fermé le lundi. Et bienvenue aux vacanciers, c'est tous les mardis à Saulsur à 18h30.
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1: L'enseigne Carrefour de Remiremont est à la recherche d'un boucher. C'est pour un poste en CDI à 37h30 par semaine. Poste ouvert aux débutants avec formation CAP, BEP ou équivalent. L'entreprise Grange Vologne Automobile recherche pour Gérardmer un comptable. C'est un poste en CDI à temps partiel, 10 heures par semaine qui vous est proposé. Et pour postuler, on vous demande 3 ans d'expérience avec formation Bac plus 2 en compta. À Remiremont, le restaurant La Belle Marée recherche un commis de cuisine. C'est pour un poste en CDI à 35 heures par semaine. 6 mois d'expérience vous sont demandés avec formation CAP-BEP. Prise de poste dès que possible. À Gérardmer, on recherche un agent immobilier parlant le néerlandais et l'anglais. Les débutants sont acceptés. Vous serez donc qualifié en tant que commercial. C'est avec l'agence Interfrance Immobilier. À Vanier, on vous propose un poste de charpentier couvreur. C'est pour une mission intérimaire de 4 mois à 35 heures par semaine. Et 2 ans d'expérience sont demandés. La boulangerie du Lac à Gérardmer recherche un pâtissier, poste en CDI à 35 heures par semaine. 1 an d'expérience est demandé avec formation CAP-BEP. Il faut être également titulaire du permis. Il y a un poste de maçon qui vous est proposé sur la commune d'Éloie. Alors c'est un poste en CDI à 35 heures par semaine. On vous demande 2 ans d'expérience avec également le permis B. Les ADMR de Gérardmer recherchent une aide à domicile, poste en CDI à 35 heures par semaine. Alors c'est un poste qui est ouvert aux débutants avec formation CAP-BEP et le permis B. À Éloie, on vous propose un poste de tourneur-fraiseur sur commande numérique, un poste en CDI à 38h30 par semaine, poste ouvert aux débutants. L'atelier de Gérardmer recherche son futur barman serveur polyvalent. C'est un poste en CDI à 39 heures par semaine. Pour postuler, on vous demande au moins 6 mois d'expérience. Il faut également maîtriser l'anglais. À Saint-Nabor, il y a un poste d'agent de fabrication polyvalent qui vous est proposé. C'est pour un CDD de 3 mois. C'est un contrat à 35 heures par semaine. On vous demande 3 mois d'expérience pour postuler. À noter qu'il y aura possibilité de renouveler le contrat. Il faut impérativement avoir le CACES R489 catégorie 3. L'hôtel-restaurant Les Jardins de Sophie, Axon-Roulange-Mer, recherche un plongeur, poste en CDI à temps partiel, 28 heures par semaine. C'est ouvert aux débutants.
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6: L'actualité en ce vendredi, André Canal, le motard ramoncenais de 91 ans qui avait heurté l'arrière d'une voiture dimanche à La Bresse, est finalement décédé. Les obsèques d'ailleurs d'André Canal, 91 ans, donc, seront célébrées ce vendredi à 14h30 au funérarium du Tio. Récemment, nous vous parlions de trois personnes décédées mardi 18 août à Épinal. Les secours avaient dû fracturer une porte et ont trouvé un couple mort. Deux jours plus tard, c'est une autre femme qui était déclarée décédée à Épinal encore, mais à son domicile. L'autopsie révèle que ces trois personnes ont bien été victimes d'overdoses de drogue. Pierre Azenfratz, qui demeure rue du Châtillon à Contrex, a déposé plainte. Ceci suite à la découverte d'un petit chat pris dans un piège à mâchoire chez un voisin. Piège qui est interdit d'ailleurs depuis 1995. Le dimanche 19 avril, Pierre Azenfratz avait déjà trouvé une chatte pendue à son grillage qui, elle, est morte. Le voisin en question se plaint lui des nuisances causées par les chats. Le parquet devrait donner suite à cette querelle prochainement. Lundi 17 août, un homme qui a 30 ans est arrivé au domicile de son ex-épouse à Moyen-Moutier et l'a agressé. Il écope de 8 mois de prison, dont 4 avec sursis. Et puis, autre info, Oiseau Nature, qui demandait la suspension de la pêche en raison de la canicule, bien la demande a été finalement refusée par le préfet des Vosges. Le 8 avril 2024, une femme, lors de son premier jour de travail dans une fromagerie de Haute-Saône, a vu une de ses mains arrachée dans une cuve à méton. La laiterie est condamnée à 55 000 euros d'amende et le concepteur de la machine à 20 000 euros avec sursis. Décès du boucher des Balkans, Ratko Mladic, 84 ans, coupable du massacre de Srebrenica en 1995 et qui avait causé la mort de 8000 Bosniaques, donc qui avait été tué à ce moment-là. Il était en prison à vie. Décès aussi de Raphaël Verissimo, 71 ans, obsèque lundi à 10h à l'église d'Eloi. André Canal, donc ses obsèques, je vous l'ai dit, ce vendredi à 14h30. Et Jean-Louis Weissrock, 98 ans, ce vendredi à 14h30 à l'église du Valtin. Du sport avec la Coupe de France de football. Et oui, le club sportif Tillotin rencontre Saint-Nabor. C'est finalement le petit poussé de D4 contre celui de D1. Et ça sera dimanche à 16h au stade Auguste Grosjean, phénomène rare. Donc le CST a distribué des flyers pour l'annoncer dans les boîtes aux lettres. En football encore, Nancy-Dunkerque, c'est ce soir à 20h. Et puis Taon-Ivry, ce sera demain à 18h. La Vuelta, la sixième étape pour encore Tadej Pogacar. Bien sûr, il est en rouge, il domine ce Tour d'Espagne. En VTT, Jeanne Duterne termine 14e au championnat du monde en Italie. Et puis, la couleur du ciel. Alors aujourd'hui, vendredi, c'est que la nuit dernière, il y a eu des orages à beaucoup d'endroits. Des orages sont encore prévus avec des pluies aujourd'hui, pas forcément énormes, jusqu'à 26 degrés, 14 au petit matin, des vents jusqu'à 50 km par heure. Demain samedi, soleil et nuages de 12 à 24 degrés. Dimanche, soleil et nuages de 13 à 28 degrés. Et lundi, soleil, nuages et sol 14 à 26.
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1: La Bresse au grand écran, bien vous allez pouvoir voir ou revoir le film Compostelle. C'est la comédie dramatique de Yann Samuel, un film dans lequel vous allez retrouver Alexandra Lamy, Julien Lebert et Mélanie Douté. L'histoire d'une femme et d'un adolescent qui ne se connaissent pas et qui vont parcourir ensemble le célèbre chemin de Jacques de Compostelle. Ils vont donc apprendre à se découvrir. Alors il y a de belles différences entre la presse et les spectateurs au niveau notes sur Allociné. La presse a noté le film 2,9 et les spectateurs 4 sur 5. De la comédie française, c'est comme son nom l'indique une comédie, c'est signé Martin Darondon et Bertrand Huscla. Film dans lequel vous allez retrouver Pauline Clément, Laurent Stocker, Julien Frison. L'histoire, c'est celle de Dina qui va dévoiler sa première mise en scène à la comédie française. Mais lors des répétitions, rien ne se passait comme prévu. Alors c'est un film qui a reçu d'excellentes notes, 4,1 pour la presse et 4 pour les spectateurs. Et vous allez pouvoir le retrouver au Casino de Gérardmer ainsi qu'au Majestic de Remiremont. Autre comédie française qui vous est proposée en ce moment, c'est Tombé du ciel, un film signé Mohamed Hamidi avec Ilyes Djadel, Josiane Balasko ou encore Fred Testo. Un jeune homme est renvoyé de son lycée de la banlieue de Roubaix et il va inclure un lycée catholique et ce sera donc le choc des cultures. Et pour voir ce film, eh bien, vous pourrez vous rendre au Majestic à Remiremont ou encore au Casino de Gérardmer. Le film de super-héros Spider-Man Brand New Day de Destin Daniel Cretton avec toujours à l'affiche Tom Holland, Zendaya, eh bien c'est à voir en ce moment au cinéma du Casino à Gérardmer, au Majestic de Remiremont ou encore au grand écran à la Bresse. Si vous avez manqué l'Odyssée de Christopher Nolan, eh bien vous allez pouvoir vous rattraper parce que il est encore projeté à la MCL de Gérardmer ainsi qu'à Remiremont au Majestic. À l'entracte de Vanier, découvrez l'aventure rêvée. L'histoire se déroule à la frontière bulgare dans une petite ville où une archéologue va renouer avec un de ses amis d'enfance. Et ensemble, eh bien, ils vont se retrouver mêlés à un empire criminel. Un film qui a reçu de très bonnes notes, 3,8 pour la presse et 3 pour les spectateurs. Il y a encore pas mal de films d'animation qui sont projetés sur vos écrans, comme par exemple le nouveau Tad l'Explorateur et la Lampe Magique. Il y a Toy Story 5, Des Mignons et des Monstres. À Remiremont, on vous propose également La Patte Patrouille, le film Mission Dino ou encore Marius et le Royaume des Mers.
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8: L'actualité en ce vendredi, André Canal, le motard ramoncené de 91 ans qui avait heurté l'arrière d'une voiture dimanche à La Bresse, est finalement décédé. Les obsèques d'ailleurs d'André Canal, 91 ans, donc, seront célébrées ce vendredi à 14h30 au funérarium du TIO. Récemment, nous vous parlions de trois personnes décédées mardi 18 août à Épinal. Les secours avaient dû fracturer une porte et ont trouvé un couple mort. Deux jours plus tard, c'est une autre femme qui était déclarée décédée à Épinal encore, mais à son domicile. L'autopsie révèle que ces trois personnes ont bien été victimes d'overdose de drogue. Pierre Azenfratz, qui demeure rue du Châtillon à Contrex, a déposé plainte. Ceci suite à la découverte d'un petit chat pris dans un piège à mâchoire chez un voisin. Piège qui est interdit d'ailleurs depuis 1995. Le dimanche 19 avril, Pierre Azenfratz avait déjà trouvé une chatte pendue à son grillage qui, elle, est morte. Le voisin en question se plaint, lui, des nuisances causées par les chats. Le parquet devrait donner suite à cette querelle prochainement. Lundi 17 août, un homme qui a 30 ans est arrivé au domicile de son ex-épouse à Moyen-Moutier. Elle l'a agressé. Il écope de 8 mois de prison, dont 4 avec sursis. Et puis, autre info, Oiseau Nature, qui demandait la suspension de la pêche en raison de la canicule. Bien, la demande a été finalement refusée par le préfet des Vosges. Le 8 avril 2024, une femme, lors de son premier jour de travail dans une fromagerie de Haute-Saône, a vu une de ses mains arrachée dans une cuve à Méton. La laiterie est condamnée à 55 000 euros d'amende et le concepteur de la machine à 20 000 euros avec sursis. Décès du boucher des Balkans, Radko Mladic, 84 ans,

0: coupable du massacre de Srebrenica en 1995 et qui avait causé la mort de 8000 Bosniaques, donc qui avaient été tués à ce moment-là. Il était en prison à vie. Décès aussi de Raphaël Verissimo, 71 ans, obsèques lundi à 10h à l'église d'Eloi. André Canal, donc ses obsèques, je vous l'ai dit, ce vendredi à 14h30. Et Jean-Louis Weissrock, 98 ans, ce vendredi à 14h30 à l'église du Valtin. Du sport avec la Coupe de France de football. Et oui, le club sportif Tillotin rencontre Saint-Nabor. C'est finalement le petit poussé de D4 contre celui de D1. Et ça sera dimanche à 16h au stade Auguste Grosjean, phénomène rare. Donc le CST a distribué des flyers pour l'annoncer dans les boîtes aux lettres. En football encore, Nancy-Dunkerque, c'est ce soir à 20h. Et puis Taon-Ivry, ce sera demain à 18h. La Vuelta, la sixième étape pour encore Tadej Pogacar. Bien sûr, il est en rouge, il domine ce Tour d'Espagne. En VTT, Jeanne Duterne termine 14e au championnat du monde en Italie. Et puis, la couleur du ciel. Alors aujourd'hui, vendredi, c'est que la nuit dernière, il y a eu des orages à beaucoup d'endroits. Des orages sont encore prévus avec des pluies aujourd'hui, pas forcément énormes, jusqu'à 26 degrés, 14 au petit matin, des vents jusqu'à 50 km par heure. Demain samedi, soleil et nuages de 12 à 24 degrés. Dimanche, soleil et nuages de 13 à 28 degrés. Et lundi, soleil, nuages et sol 14 à 26.
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1: Cette semaine, l'Office de tourisme des Ballons des Hauts-de-Vosges vous propose plusieurs animations. Vendredi, le jeu de piste Complicité animale à Ventron. Il y a une rando nocturne pleine nature proposée par le bureau Montagne Ballon d'Alsace pour la partie à pied. Et à cheval, ce sera avec Sabot en ganguette de Busson. Une découverte des chauves-souris, la dernière soirée de l'été aux Hautes-Mines, le Tio. Alors, tous les jours, ou presque, il y a encore le jeu de piste au sommet du Ballon d'Alsace par le parc naturel régional Ballon des Vosges jusqu'à la fin août. Hérité des brumes au Théâtre du Peuple à Busson jusqu'au 28 août. La découverte du métier d'apiculteur, le rucher de la colline à Ferdru. Rando apéro au sommet du Ballon d'Alsace par le bureau Montagne Ballon d'Alsace. Les féeries nocturnes du parc de Vesserlin du jeudi au dimanche. Profitez-en, c'est la dernière semaine. La visite flash assez régulièrement dans la semaine à la chapelle Le Corbusier à Ronchamp et les jeudis équitables, les attelages du Val-de-Hutte à Busson. Les expositions jusqu'au 11 novembre, l'école Souvenir au musée Serré à Saint-Amarin, le voyage au cœur des forêts des Ballons des Vosges jusqu'au 13 septembre par le parc naturel régional Ballons des Vosges au centre de vacances La Jumenterie, des sentes et des rues à la Popote des Charbonniers à Saint-Maurice-sur-Moselle jusqu'au 1er septembre. Massif des Vosges, terre d'émotion jusqu'à fin août à la médiathèque Le Tio. Exposition en pleine nature, les Amis de la Nature de Remiremont à Rue-sur-Moselle jusqu'au 15 novembre. La flânerie en images, association Entre-Jean à Busson jusqu'au 30 septembre. Traces du vivant à l'Office du tourisme de Busson jusqu'au 15 septembre. Le petit peuple de la forêt jusqu'au 14 septembre à Busson en pleine nature. Droits des femmes au fil du temps au musée de textile à Ventron jusqu'au 23 octobre.
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0: Découvrez la célèbre maison de la négritude à Champagné en Haute-Saône. 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
6: Théâtre du Peuple de Bussan, dernière journée pour découvrir la pièce Héritier des Brumes, la folle histoire du Théâtre du Peuple, la grande saga en 6 épisodes, proposée encore jusqu'à ce vendredi 28 août. Début à 11h. Samedi, eh bien, ce sera la fête de la dernière avec dès 11h à la recherche de Tantcam, c'est une enquête théâtralisée. À 15h, Planète Bussan, c'est un documentaire sur le théâtre. Et puis à 20h, il y aura Meta Myrtille, un concert hybride. Pour plus d'infos et pour les réservations, rendez-vous sur le site théâtredupeuple.com. Dans le cadre de l'exposition consacrée au lynx boréal, visible à l'espace nature et culture de Château-Lambert, eh bien, il y a une sortie nature qui vous est proposée pour ce vendredi à partir de 14h à la découverte des étangs noirs. C'est gratuit, il faut s'inscrire au 03 84 20 49 84. Vous avez encore jusqu'à ce samedi pour découvrir à la médiathèque du Thiot l'exposition photo de Raphaël Parmentier, Massif des Vosges, Terre d'émotion. Avec la Société des Fêtes de Bussan, vous allez pouvoir participer au dernier concours en pétanque en doublette de cet été. Un concours qui est prévu pour ce samedi dès 10h et là, ça sera en plus avec un repas. C'est donc Place de la Mouline. Le Vélo-Club de la Haute-Moselle organise la rando clair-obscur, la rando Didier Lavoine, sortie VTT et marche prévue pour ce samedi, avec des départs qui se feront depuis le centre d'accueil de la colline avec buvette, restauration et musique. Alors les premiers départs se feront dès 16h, accessibles au VTT, vélo à assistance électrique également. Avec la paroisse aux Anim, eh bien vous retrouverez des messes pour ce week-end. Samedi, rendez-vous à 18h, église de Bussan. Et dimanche, à Ramonchamp à 10h, ce sera au lieu-dit Le Poteau. Fraisse mini-trinte à découvrir ce dimanche au 28 bis rue de Lorraine à Fraisse-sur-Moselle, de 14h à 18h. Une autre manière de découvrir l'univers ferroviaire sur des trains miniatures sur lesquels vous pouvez monter. Fraisse-mini-train.fr pour toutes les infos. N'oubliez pas que vous pouvez visiter les mines de cuivre au Thiot. Elles sont ouvertes en ce moment tous les jours de 10h à 19h. Chaque visite se fait avec des réservations au 03 29 25 03 33 ou sur le site hautemine.com. Si vous avez plus de 55 ans et que vous vous posez des questions sur votre retraite, sachez qu'une réunion d'information est prévue le 19 novembre à la médiathèque du Thiot. Vous devez vous inscrire avec France Service 03 29 25 87 63.
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8: Cette semaine, l'Office de tourisme des Ballons des Hauts-de-Vosges vous propose plusieurs animations. Vendredi, le jeu de piste Complicité animale à Ventron. Il y a une rando nocturne pleine nature proposée par le bureau Montagne Ballon d'Alsace pour la partie à pied. Et à cheval, ce sera avec Sabot en ganguette de Bussan. Une découverte des chauves-souris, la dernière soirée de l'été aux Hautes-Mines, le Tio. Alors, tous les jours, ou presque, il y a encore le jeu de piste au sommet du Ballon d'Alsace par le parc naturel régional Ballon des Vosges jusqu'à la fin août. Hérité des brumes au Théâtre du Peuple à Bussan jusqu'au 28 août. La découverte du métier d'apiculteur, le rucher de la colline à Ferdru. Rando apéro au sommet du Ballon d'Alsace par le bureau Montagne Ballon d'Alsace. Les féeries nocturnes du parc de Vesserlin du jeudi au dimanche, profitez-en, c'est la dernière semaine. La visite flash assez régulièrement dans la semaine à la chapelle Le Corbusier à Ronchamp. Et les jeudis équitables, les attelages du Val-de-Hutte à Bussan. Les expositions jusqu'au 11 novembre, l'école Souvenir au musée Serré à Saint-Amarin. Le voyage au cœur des forêts des Ballons des Vosges jusqu'au 13 septembre par le parc naturel régional Ballons des Vosges au centre de vacances La Jumenterie. Des sentes et des rues à la popote des Charbonniers à Saint-Maurice-sur-Moselle jusqu'au 1er septembre. Massif des Vosges, terre d'émotion jusqu'à fin août à la médiathèque Le Tio. Exposition en pleine nature, les Amis de la Nature de Remiremont à Rue-sur-Moselle jusqu'au 15 novembre. La flânerie en images, association Entre-Jean à Bussan jusqu'au 30 septembre. Traces du vivant à l'Office du tourisme de Bussan jusqu'au 15 septembre. Le petit peuple de la forêt jusqu'au 14 septembre à Bussan en pleine nature. Droits des femmes au fil du temps au musée de textile à Ventron jusqu'au 23 octobre.
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2: Au Théâtre du Peuple de Bussan, dernière journée pour découvrir la pièce Héritier des Brumes, la folle histoire du Théâtre du Peuple, la grande saga en 6 épisodes proposée encore jusqu'à ce vendredi 28 août. Début à 11h. Samedi, eh bien, ce sera la fête de la dernière avec dès 11h à la recherche de Tantcam, c'est une enquête théâtralisée. À 15h, Planète Bussan, c'est un documentaire sur le théâtre. Et puis à 20h, il y aura Métamirti, un concert hybride. Pour plus d'infos et pour les réservations, rendez-vous sur le site théâtredupeuple.com. Dans le cadre de l'exposition consacrée au lynx boréal, visible à l'espace nature et culture de Château-Lambert, eh bien, il y a une sortie nature qui vous est proposée pour ce vendredi à partir de 14h à la découverte des étangs noirs. C'est gratuit, il faut s'inscrire au 03 84 20 49 84. Vous avez encore jusqu'à ce samedi pour découvrir à la médiathèque du Tio l'exposition photo de Raphaël Parmentier, Massif des Vosges, Terre d'émotion. Avec la Société des Fêtes de Bussan, vous allez pouvoir participer au dernier concours en pétanque en doublette de cet été. Un concours qui est prévu pour ce samedi dès 10h et là, ça sera en plus avec un repas. C'est donc Place de la Mouline. Le Vélo-Club de la Haute-Moselle organise la rando clair-obscur, la rando Didier Lavoine, sortie VTT et marche prévue pour ce samedi, avec des départs qui se feront depuis le centre d'accueil de la colline avec buvette, restauration et musique. Alors les premiers départs se feront dès 16h, accessibles au VTT, vélo à assistance électrique également. Avec la paroisse aux Anames, eh bien vous retrouverez des messes pour ce week-end. Samedi, rendez-vous à 18h, église de Bussan. Et dimanche, à Ramonchamp à 10h, ce sera au lieu-dit Le Poteau. Fraisse mini-train à découvrir ce dimanche au 28 bis rue de Lorraine à Fraisse-sur-Moselle, de 14h à 18h. Une autre manière de découvrir l'univers ferroviaire sur des trains miniatures sur lesquels vous pouvez monter. fraisseminitrain.fr pour toutes les infos. N'oubliez pas que vous pouvez visiter les mines de cuivre au Tio. Elles sont ouvertes en ce moment tous les jours de 10h à 19h. Chaque visite se fait avec des réservations au 03 29 25 03 33 ou sur le site hautemine.com. Si vous avez plus de 55 ans et que vous vous posez des questions sur votre retraite, sachez qu'une réunion d'information est prévue le 19 novembre à la médiathèque du Tio. Vous devez vous inscrire avec France Service 03 29 25 87 63.
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7: Cette semaine, l'Office de tourisme des Ballons des Hauts-de-Vosges vous propose plusieurs animations.

0: la colline à Ferdru. Rando apéro au sommet du Ballon d'Alsace par le bureau Montagne Ballon d'Alsace. Les féeries nocturnes du parc de Wesserlin du jeudi au dimanche. Profitez-en, c'est la dernière semaine. La visite flash assez régulièrement dans la semaine à la chapelle Le Corbusier à Ronchamp. Et les jeudis équitables, les attelages du Val-de-Hutte à Bussan. Les expositions jusqu'au 11 novembre, l'école Souvenir au musée Serré à Saint-Amarin. Le voyage au cœur des forêts des Ballons des Vosges jusqu'au 13 septembre par le parc naturel régional Ballons des Vosges au centre de vacances La Jumenterie. Des sentes et des rues à la popote des Charbonniers à Saint-Maurice-sur-Moselle jusqu'au 1er septembre. Massif des Vosges, terre d'émotion jusqu'à fin août à la médiathèque Le Tillot. Exposition en pleine nature, les Amis de la Nature de Remiremont à Rue-sur-Moselle jusqu'au 15 novembre. La flânerie en images, association Entre-Jean à Bussan jusqu'au 30 septembre. Trace du vivant à l'Office du tourisme de Bussan jusqu'au 15 septembre. Le petit peuple de la forêt jusqu'au 14 septembre à Bussan en pleine nature. Droits des femmes au fil du temps au musée de textile à Ventron jusqu'au 23 octobre.
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1: La Bresse au grand écran, bien vous allez pouvoir voir ou revoir le film Compostelle. C'est la comédie dramatique de Yann Samuel, un film dans lequel vous allez retrouver Alexandra Lamy, Julien Lebert et Mélanie Douté. L'histoire d'une femme et d'un adolescent qui ne se connaissent pas et qui vont parcourir ensemble le célèbre chemin de Jacques de Compostelle. Ils vont donc apprendre à se découvrir. Alors il y a de belles différences entre la presse et les spectateurs au niveau notes sur Allociné. La presse a noté le film 2,9 et les spectateurs 4 sur 5. De la comédie française, c'est comme son nom l'indique une comédie, c'est signé Martin Darondon et Bertrand Huscla. Film dans lequel vous allez retrouver Pauline Clément, Laurent Stocker, Julien Frison. L'histoire, c'est celle de Dina qui va dévoiler sa première mise en scène à la Comédie Française. Mais lors des répétitions, rien ne se passait comme prévu. Alors c'est un film qui a reçu d'excellentes notes, 4,1 pour la presse et 4 pour les spectateurs. Et vous allez pouvoir le retrouver au Casino de Gérardmer ainsi qu'au Majestic de Remiremont. Autre comédie française qui vous est proposée en ce moment, c'est Tombé du ciel, un film signé Mohamed Hamidi avec Iliès Jadel, Josiane Balasco ou encore Fred Testo. Un jeune homme est renvoyé de son lycée de la banlieue de Roubaix et il va inclure un lycée catholique et ce sera donc le choc des cultures. Et pour voir ce film, eh bien, vous pourrez vous rendre au Majestic à Remiremont ou encore au Casino de Gérardmer. Le film de super-héros Spider-Man Brand New Day de Destin Daniel Cretton avec toujours à l'affiche Tom Holland, Zendaya, eh bien, c'est à voir en ce moment au cinéma du Casino à Gérardmer, au Majestic de Remiremont ou encore au grand écran à la Bresse. Si vous avez manqué l'Odyssée de Christopher Nolan, eh bien vous allez pouvoir vous rattraper parce que il est encore projeté à la MCL de Gérardmer ainsi qu'à Remiremont au Majestic. À l'entracte de Vanier, découvrez l'aventure rêvée. L'histoire se déroule à la frontière bulgare dans une petite ville où une archéologue va renouer avec un de ses amis d'enfance. Et ensemble, eh bien, ils vont se retrouver mêlés à un empire criminel. Un film qui a reçu de très bonnes notes, 3,8 pour la presse et 3 pour les spectateurs. Il y a encore pas mal de films d'animation qui sont projetés sur vos écrans, comme par exemple le nouveau Tad l'Explorateur et la Lampe Magique. Il y a Toy Story 5, Des Mignons et des Monstres. À Remiremont, on vous propose également La Patte Patrouille, le film Mission Dino ou encore Marius et le Royaume des Mers.
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1: L'agenda des animations et des activités sur le secteur de la Bresse-Haute-Vosges et de Gérardmer-Vallée-des-Lacs. Alors, il y a tous les samedis en ce moment le marché hebdomadaire de 8h30 à midi, marché couvert de Thiéfos, le marché local bio de 10h à midi au centre-ville de Tendon, tous les dimanches le marché dominical de 8h à 13h, place du Chantel à la Bresse. Samedi 29 août, il y aura les portes ouvertes Cornimont BMX de 14h30 à 17h. Vous pourrez tout au long de l'après-midi découvrir et participer à des séances d'essais avec les éducateurs. C'est la piste de BMX de Cornimont. Dimanche 30 août, exposition de véhicules anciens de 9h à midi. Exposition organisée par le club rétro loisirs Ligne Bleue et cours du collège Saint-Laurent à la Bresse. Démonstration publique d'aéromodélisme aussi de 12h à 18h, donc le dimanche 30 août. Vol d'avion, de voltige, de planeur et d'hélicoptère, c'est 25 route de Nol au syndicat. Et non pas le, comme c'est écrit sur mon papier. Bon, il y aura aussi bien sûr d'autres rendez-vous avec les ateliers des activités toutes les semaines, notamment les SOS Ruches ou encore l'atelier pour enfants à Terra Genesis. Et puis les expositions avec championne dans la trace des sœurs Leduc. Visite gratuite et libre à l'ermitage Frère Joseph à Ventron. Également les rendez-vous avec dimanche 30 août, la rando des Quatre Lacs en journée à partir de 9h30 dans les bureaux montagne des Hauts-de-Vosges. Vous pouvez vous renseigner. Et il y aura aussi donc la semaine découverte du 7 au 12 septembre des activités aquatiques, complexe aquatique de la Bresse. Bien sûr, nous y reviendrons. Et puis, il y avait bien sûr l'exposition, vous savez, à Gérardmer. Nous aurons l'occasion de revenir sur le sujet. Et puis, les droits des femmes au fil du temps, portrait de Vosgienne. C'est au musée du textile de Ventron, 8 vieilles routes du col d'Audrenne, jusqu'au 23 octobre. Donc vous avez encore largement le temps, sachez que l'entrée quand même est payante. C'est ouvert de 10h à midi et de 14h à 18h, fermé le lundi. Et bienvenue aux vacanciers, c'est tous les mardis à Saulsure à 18h30.
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6: L'actualité en ce vendredi, André Canal, le motard ramoncené de 91 ans qui avait heurté l'arrière d'une voiture dimanche à la Bresse, est finalement décédé. Les obsèques d'ailleurs d'André Canal, 91 ans, donc, seront célébrées ce vendredi à 14h30 au funérarium du Tio. Récemment, nous vous parlions de 3 personnes décédées mardi 18 août à Épinal. Les secours avaient dû fracturer une porte et ont trouvé un couple mort. 2 jours plus tard, c'est une autre femme qui était déclarée décédée à Épinal encore, mais à son domicile. L'autopsie révèle que ces 3 personnes ont bien été victimes d'overdoses de drogue. Pierre Azenfratz, qui demeure rue du Châtillon à Contrex, a déposé plainte. Ceci suite à la découverte d'un petit chat pris dans un piège à mâchoire chez un voisin. Piège qui est interdit d'ailleurs depuis 1995. Le dimanche 19 avril, Pierre Azenfratz avait déjà trouvé une chatte pendue à son grillage qui, elle, est morte. Le voisin en question se plaint, lui, des nuisances causées par les chats. Le parquet devrait donner suite à cette querelle prochainement. Lundi 17 août, un homme qui a 30 ans est arrivé au domicile de son ex-épouse à Moyen-Moutier. Elle l'a agressé. Il écope de 8 mois de prison, dont 4 avec sursis. Et puis, autre info, Oiseau Nature, qui demandait la suspension de la pêche en raison de la canicule. Bien, la demande a été finalement refusée par le préfet des Vosges. Le 8 avril 2024, une femme, lors de son premier jour de travail dans une fromagerie de Haute-Saône, a vu une de ses mains arrachée dans une cuve à méton. La laiterie est condamnée à 55 000 euros d'amende et le concepteur de la machine à 20 000 euros avec sursis. Décès du boucher des Balkans, Ratko Mladic, 84 ans, coupable du massacre de Srebrenica en 1995. et qui avait causé la mort de 8000 Bosniaques, donc qui avait été tué à ce moment-là. Il était en prison à vie. Décès aussi de Raphaël Verissimo, 71 ans, obsèques lundi à 10h à l'église d'Éloi. André Canal, donc ses obsèques, je vous l'ai dit, ce vendredi à 14h30. Et Jean-Louis Weissrock, 98 ans, ce vendredi à 14h30 à l'église du Valtin. Du sport avec la Coupe de France de football, et oui, le club sportif Tillotin rencontre Saint-Nabor. C'est finalement le petit poussé de D4 contre celui de D1. Et ça sera dimanche à 16h au stade Auguste Grosjean, phénomène rare. Donc le CST a distribué des flyers pour l'annoncer dans les boîtes aux lettres. En football encore, Nancy-Dunkerque, c'est ce soir à 20h. Et puis Taon-Ivry, ce sera demain à 18h. La Vuelta, la sixième étape pour encore Tadej Pogacar. Bien sûr, il est en rouge, il domine ce Tour d'Espagne. En VTT, Jeanne Duterne termine 14e au championnat du monde en Italie. Et puis, la couleur du ciel. Alors aujourd'hui, vendredi, c'est que la nuit dernière, il y a eu des orages à beaucoup d'endroits. Les orages sont encore prévus avec des pluies aujourd'hui, pas forcément énormes, jusqu'à 26 degrés, 14 au petit matin, des vents jusqu'à 50 km par heure. Demain samedi, soleil et nuages de 12 à 24 degrés. Dimanche, soleil et nuages de 13 à 28 degrés. Et lundi, soleil, nuages et sol 14 à 26.
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2: L'enseigne Carrefour de Remiremont est à la recherche d'un boucher. C'est pour un poste en CDI à 37h30 par semaine. Poste ouvert aux débutants avec formation CAP, BEP ou équivalent. L'entreprise Grange Vologne Automobile recherche pour Gérard May un comptable. C'est un poste en CDI à temps partiel, 10 heures par semaine qui vous est proposé. Et pour postuler, on vous demande 3 ans d'expérience avec formation Bac plus 2 en compta. À Remiremont, le restaurant La Belle Marée recherche un commis de cuisine. C'est pour un poste en CDI à 35 heures par semaine. 6 mois d'expérience vous sont demandés avec formation CAP-BEP. Prise de poste dès que possible. À Gérardmer, on recherche un agent immobilier parlant le néerlandais et l'anglais. Les débutants sont acceptés. Vous serez donc qualifié en tant que commercial. C'est avec l'agence Interfrance Immobilier. À Vanier, on vous propose un poste de charpentier couvreur. C'est pour une mission intérimaire de 4 mois à 35 heures par semaine. Et 2 ans d'expérience sont demandés. La boulangerie du Lac à Gérardmer recherche un pâtissier, poste en CDI à 35 heures par semaine. 1 an d'expérience est demandé avec formation CAP-BEP. Il faut être également titulaire du permis. Il y a un poste de maçon qui vous est proposé sur la commune d'Éloy. Alors c'est un poste en CDI à 35 heures par semaine. On vous demande 2 ans d'expérience avec également le permis B. Les ADMR de Gérardmer recherchent une aide à domicile, poste en CDI à 35 heures par semaine. Alors c'est un poste qui est ouvert aux débutants avec formation CAP-BEP et le permis B. À Éloy, on vous propose un poste de tourneur-fraiseur sur commande numérique, un poste en CDI à 38h30 par semaine, poste ouvert aux débutants. L'atelier de Gérardmer recherche son futur barman serveur polyvalent. C'est un poste en CDI à 39 heures par semaine. Pour postuler, on vous demande au moins 6 mois d'expérience. Il faut également maîtriser l'anglais. À Saint-Nabor, il y a un poste d'agent de fabrication polyvalent qui vous est proposé. C'est pour un CDD de 3 mois. C'est un contrat à 35 heures par semaine. On vous demande 3 mois d'expérience pour postuler. À noter qu'il y aura possibilité de renouveler le contrat. Il faut impérativement avoir le CACES R489 catégorie 3. L'hôtel-restaurant Les Jardins de Sophie à Axon-Roulangemer recherche un plongeur, poste en CDI à temps partiel 28 heures par semaine. C'est ouvert aux débutants.
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10: Théâtre du Peuple de Bussan, dernière journée pour découvrir la pièce Héritier des Brumes, la folle histoire du Théâtre du Peuple, la grande saga en 6 épisodes proposée encore jusqu'à ce vendredi 28 août. Début à 11h. Samedi, eh bien, ce sera la fête de la dernière avec dès 11h à la recherche de Tandcam, c'est une enquête théâtralisée. À 15h, Planète Bussan, c'est un documentaire sur le théâtre. Et puis à 20h, il y aura Métamyrtille, un concert hybride. Pour plus d'infos et pour les réservations,

0: d'émotion. Avec la Société des Fêtes de Bussan, vous allez pouvoir participer au dernier concours en pétanque en doublette de cet été. Un concours qui est prévu pour ce samedi dès 10h. Et là, ça sera en plus avec un repas. C'est donc Place de la Mouline. Le Vélo-Club de la Haute-Moselle organise la rando clair-obscur. La rando Didier Lavoine, sortie VTT et marche prévue pour ce samedi, avec des départs qui se feront depuis le centre d'accueil de la colline avec buvette, restauration et musique. Alors les premiers départs se feront dès 16h, accessibles au VTT, vélo à assistance électrique également. Avec la paroisse aux Anames, eh bien vous retrouverez des messes pour ce week-end. Samedi, rendez-vous à 18h, église de Bussan. Et dimanche, à Ramonchamp à 10h, ce sera au lieu dit Le Poteau. Fraisse mini-trainte à découvrir ce dimanche au 28 bis rue de Lorraine à Fraisse-sur-Moselle, de 14h à 18h. Une autre manière de découvrir l'univers ferroviaire sur des trains miniatures sur lesquels vous pouvez monter. Fraisseminitrain.fr pour toutes les infos. N'oubliez pas que vous pouvez visiter les mines de cuivre au Tillot. Elles sont ouvertes en ce moment tous les jours de 10h à 19h. Chaque visite se fait avec des réservations au 03 29 25 03 33 ou sur le site hautemine.com. Si vous avez plus de 55 ans et que vous vous posez des questions sur votre retraite, sachez qu'une réunion d'information est prévue le 19 novembre à la médiathèque du Tillot. Vous devez vous inscrire avec France Service 03 29 25 87 63.
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